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1: Le 19 juin, bonne fête Romuald Gervais. Les naissances du 19 juin, Paula Abdoul, la chanteuse. Chico Buarque, le chanteur. Marie Dora, la skieuse. Nadia, la chanteuse. Jean Dujardin, l'humoriste et acteur. Anne Hidalgo, la femme politique. En 1923, c'est la naissance de Georges Jouvin, le trompettiste et compositeur. En 1921, Louis Jourdan, le comédien. En 1623, Blaise Pascal, mathématicien et philosophe. Garfield, en 1978, personnage de bande dessinée. Les décès, en 2020, Yam Hall, le comédien. En 2015, James Salter, l'écrivain américain. En 2001, Eddie Vartan, le musicien, auteur, compositeur, interprète et chef d'orchestre. En 1986,

0: 1944. Eric Tabarly, à la barre de son Pendwick 2, arrive vainqueur à Newport pour la deuxième transat en solitaire. En 1938, c'est le début de la Coupe du Monde à Paris. Et en 1790, c'est l'abolition de la noblesse en France. Le dicton, au mois de juin, quand les ânes secouent l'oreille, c'est signe qu'il pleuvra à merveille. Saint-Gervais, quand il est beau, tire Saint-Médard de l'eau.
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1: Nos coups de cœur télévisés en ce vendredi. France 3 propose les musiques en fête 2026 à partir de 21h10. L'édition promet encore d'être plus exceptionnelle puisque Musique en fête en direct des chorégraphies d'Orange célébrera son 15e anniversaire. Pour marquer cet événement, l'émission réunira une pléiade de talents prestigieux venus partager avec le public la joie, le plaisir et la magie de la musique en direct. Et ça se terminera après minuit. J'ai des doutes. De Vos Morel, c'est François Morel qui enfile son smoking noir de music hall pour redonner vie au texte absurde et irrésistiblement drôle de Raymond De Vos, la truite, quand Louis Deloye, Gelé, ou le plaisir des sens, avec la poésie qui lui est propre. Donc François Morel s'approprie quelques-uns des plus inoubliables sketchs de son idole. Et bien sûr, c'est la soirée football avec M6. Et ça commencera à 20h50 avec le match États-Unis-Australie. Coupe du monde de la FIFA, bien sûr. Et puis à 23h50, un autre match attendu, Écosse-Maroc. Jean-Marc Ferreri et Jeannot Rességuier s'en occuperont pour les commentaires. Et puis il y aura bien sûr les mags proposés par Ophélie Meunier depuis Paris. Festival Hellfest, 4 jours d'enfer, c'est sur TMC à 21h25. L'événement le plus dingue et festif de l'année. 4 jours durant lesquels 280 000 fans de métal envahissent la petite ville de Clisson en Loire-Atlantique. Des scènes géantes, des pipelines de bière, des mini-restaurants. Vous plongerez dans les étonnantes coulisses du festival. Eliphaz et Burning Man, il y aura à 23h20 un incroyable succès des festivals. Ça continue. Et puis, l'incroyable banquier d'Hitler, c'est sur T18 à 20h55. Et c'est de François Ponges. Et le banquier d'Hitler découvrait la vie de ce personnage. Le porte-avions Charles de Gaulle, lui, immersion exceptionnelle au cœur des géants des mers, c'est sur Novo 19. Et puis, basketball, la Betclic Elite, la finale, troisième match à 20h40 sur l'équipe.
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1: Bonjour à tous, nous fêtons Romuald aujourd'hui. Alors la chance sera-t-elle présente dans votre ciel?
2: Bélier, eh bien cet aspect planétaire vous permet de cultiver une aura de mystère qui ne manquera pas de fasciner ceux qui vous entourent.
1: Taureau, entourez-vous d'amis, redonnez-leur un peu de ce temps qui vous faisait défaut tout récemment.
2: Gémeaux, bien soutenu par Saturne, vous pourrez améliorer sensiblement votre standing.
1: Cancer, ne surestimez pas votre résistance nerveuse.
2: Lion, compte tenu de votre ciel chaotique, fuyez donc les discussions houleuses, les rapports conflictuels.
1: Vierge, vous attirez les autres presque sans effort, créant un magnétisme qui renforce vos relations amicales.
2: Les balances, l'action de Mars sera très négative. Elle vous rendra particulièrement agressif aujourd'hui.
1: Scorpion, les influx d'Uranus accentuent votre sociabilité et vous rendent particulièrement agréable

0: Prenez un moment pour souffler et vous détendre.
1: Verseau, attention de ne pas vous imposer coûte que coûte.
0: Enfin, petit poisson, rien ne devrait vous sembler insurmontable et vous ferez preuve d'un grand professionnalisme et cette fiabilité joue en votre faveur. Bonne journée à tous, à demain pour un nouvel horoscope, nous fêterons Silver.
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2: C'est un air d'été, Remiremont à l'heure estivale et jusqu'au mois de septembre. Ainsi, les journées européennes de l'archéologie. Rendez-vous dimanche 14 juin au musée de Remiremont, entrée libre et gratuite. Visite guidée à 11h, les origines archéologiques de Remiremont au musée Charles de Bruyère, gratuit, c'est sans réservation. Et l'atelier à 14h30, création d'un pot préhistorique, musée Charles Fréry, c'est gratuit sur inscription 03 29 62 59 13 à partir de 7 ans. Don du sang, mercredi 17 juin, de 15h30 à 19h30, au Palais des Congrès, organisé par l'établissement français du sang. Apéro théâtre, une enquête policière captivante sur fond de libération, entre collabos, résistance et secrets bien gardés, vendredi 19 juin à 20h, au kiosque du Calvaire, accès libre et gratuit, organisé par les ados du Petit Théâtre de Vecoux. Fête de la musique dimanche 21 juin, de nombreux artistes amateurs, groupes associatifs et semi-professionnels vous donnent rendez-vous à Remiremont à partir de 15h, donc dimanche 21 juin, centre-ville, quartier Charles-Revillon, rue du Canton, plan d'eau, médiathèque, hôtel de ville, l'accès est libre et gratuit. Concert au musée, un tour du monde en musique, l'ensemble de cordes Romarimontin, les accordés vous propose un voyage musical mêlant classique, musique de film et tradition populaire de différents pays. Samedi 20 juin à 16h30 au musée Charles de Bruyère, l'entrée est libre et gratuite. Concert de l'orchestre de mandolines et guitares de Remiremont, dimanche 21 juin à 20h au grand salon de l'hôtel de ville, accès libre et gratuit. Louise Combier, atelier d'écriture et concert, avec cette candidate à The Voice 9, samedi 20 juin, atelier de 15h à 17h30, concert à 18h à la médiathèque. C'est gratuit, inscription obligatoire à l'atelier d'écriture organisé par la médiathèque Le Cercle. Expo photo, prendre le temps de regarder par Valentine Zeller, c'est jusqu'au 27 juin à la médiathèque. Accès libre et gratuit aux horaires d'ouverture de la médiathèque, bien évidemment. Répétition publique, l'ensemble est accordé, lundi 29 juin à 18h30, Jardin des Olives, accès libre et gratuit, organisé par la ville de Remiremont.
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2: Bonjour à tous. Pratiquer un effort intense en période de forte chaleur n'est pas sans conséquences. Principal risque, le coup de chaleur d'exercice. Une situation qui doit conduire à un refroidissement immédiat. En se contractant, les muscles produisent une quantité considérable de chaleur qui conduit à l'augmentation de la température corporelle. Et lorsqu'il fait chaud et que l'effort est trop intense, le système de régulation thermique se dérègle, entraînant un risque d'hyperthermie. C'est ça le coup de chaleur d'exercice. À la clé, éblouissement, nausées, maux de tête, vertiges, fatigue inhabituelle, troubles de la vision ou encore propos incohérents. Autant de signes qui doivent alerter et conduire à un refroidissement immédiat. Il faut savoir que le coup de chaleur d'exercice ne se produit pas qu'en période de canicule. Les sportifs peuvent en être victimes par seulement 25 degrés. En l'absence de vent et avec un taux d'humidité élevé, la température corporelle augmente et sa régulation est rendue difficile, voire impossible, provoquant ces malaises qui peuvent être graves, voire fatales. Donc, lorsque la météo n'est pas favorable à un exercice intense, mieux vaut réduire, voire annuler votre séance. Vous pouvez aussi aménager vos horaires en commençant plus tôt le matin. Par ailleurs, aspergez-vous régulièrement le visage et la nuque avec de l'eau et hydratez-vous avant, pendant et après l'effort, même si vous n'avez pas soif. Et si l'hyperthermie survient, il faut agir rapidement. Mettez la victime au frais et à l'abri, refroidissez-la avec des sacs de glaçons sur les cuisses et les bras et appelez le 15 ou le 18.
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1: Le 19 juin, bonne fête Romuald Gervais. Les naissances du 19 juin, Paula Abdoul, la chanteuse. Chico Buarque, le chanteur. Marie Dora, la skieuse. Nadia, la chanteuse. Jean Dujardin, l'humoriste et acteur. Anne Hidalgo, la femme politique. En 1923, c'est la naissance de Georges Jouvin, le trompettiste et compositeur. En 1921, Louis Jourdan, le comédien. En 1623, Blaise Pascal, mathématicien et philosophe. Garfield, en 1978, personnage de bande dessinée. Les décès, en 2020, Yam Hall, le comédien. En 2015, James Salter, l'écrivain américain. En 2001, Eddie Vartan, le musicien, auteur, compositeur, interprète et chef d'orchestre. En 1986, Coluche, l'humoriste. En 2010, c'est le mariage de la princesse Victoria de Suède et de Daniel Wetzling à Stockholm. En 2007, c'est le lancement du site YouTube en France. En 2000, c'est la fusion des sociétés Vivendi, Segrim et Canal+. En 1999, la ville de Turin est désignée pour organiser les JO d'hiver de 2006. En 1999, Céline Dion, chanteuse québécoise, est au Stade de France devant 80 000 personnes. En 1964, Éric Tabarly, à la barre de son Pendwick 2, arrive vainqueur à Newport pour la deuxième transat en solitaire. En 1938, c'est le début de la Coupe du Monde à Paris. Et en 1790, c'est l'abolition de la noblesse en France. Le dicton, au mois de juin, quand les ânes secouent l'oreille, c'est signe qu'il pleuvra à merveille. Saint-Gervais, quand il est beau, tire Saint-Médard de l'eau.

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2: Les escaliers Mougins à Cornimont sont à la recherche d'un menuisier. C'est pour un poste en CDI à 35 heures par semaine. Pour postuler, on vous demande 2 ans d'expérience avec formation CAP, BEP ou équivalent en menuiserie. À la Bresse, le CCAS est à la recherche d'un cuisinier en EHPAD. C'est pour un contrat à durée déterminée de 3 mois. Poste à 35 heures par semaine, accessible avec au moins 1 an d'expérience ou diplôme CAP, BEP ou équivalent en cuisine. Avec le restaurant And Patagonia de la Bresse, il y a un poste de cuisinier qui vous est proposé. C'est pour un CDI à 43 heures par semaine, un poste qui est ouvert aux débutants. Les jardins de Sophie à Xonroux-Longemer sont à la recherche d'un valet ou d'une femme de chambre. C'est pour un poste en CDI à 35 heures par semaine. On vous demande au moins 6 mois d'expérience. Sur Remiremont, un assistant marketing est recherché pour une mission intérimaire de 6 mois à 35 heures par semaine. Pour ce poste, il faut avoir au moins 1 an d'expérience avec formation Bac plus 2 dans le marketing et gestion PME-PMI. Le Minko, restaurant spécialisé en cuisine thaïlandaise à Remiremont, est à la recherche d'un cuisinier pour un CDD de 6 mois à 35 heures par semaine. Pour postuler, on vous demande au moins 6 mois d'expérience avec formation CAP, BEP ou équivalent en cuisine. À Remiremont, il y a un collaborateur commercial en assurance qui est recherché, poste en CDI à 35 heures par semaine, avec formation Bac plus 2 ou équivalent en assurance, avec aussi 6 mois d'expérience. Une entreprise basée à Éloy est à la recherche d'un dessinateur projeteur. C'est un poste en CDI à 35 heures par semaine qui vous est proposé, ouvert avec 1 an d'expérience et formation Bac plus 5 ou équivalent. Au syndicat, un agent de quai est recherché pour un poste en CDI à 39 heures par semaine. Alors, il faut être titulaire du CACES 1, un poste ouvert aux débutants à pourvoir très rapidement. Un chauffeur-livreur est recherché sur Saint-Nabor pour un poste en CDI à 39 heures par semaine avec au moins 5 ans d'expérience dans la livraison, le permis B depuis au moins 3 ans. Sur la commune de Saint-Amé, un éducateur spécialisé est recherché pour un poste en CDI à 39 heures par semaine. On vous demande au moins 3 ans d'expérience pour postuler avec formation Bac plus 3, plus 4 ou équivalent en tant qu'éducateur spécialisé.
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Je vous emmène en voyage, dans un voyage musical, chez nos voisins écossais. Retrouvons-nous au stade d'Édimbourg où cette fleur d'Écosse, Flower of Scotland, est devenue l'hymne écossais. C'est à l'orchestre de Jim Last que nous devons cet arrangement. Puis nous retrouverons quelques danses typiquement écossaises.

L'Écosse est la plus française des parties du Royaume-Uni. En effet, dès l'an 1882, une poignée de princes écossais se mirent au service du roi de France, Charles III. De fait, le roi d'Écosse obtenait le soutien du roi de France. Cette tradition de cette garde écossaise perdura jusque sous Napoléon, sous le nom célèbre de l'escadron des 100 gardes.

Après ce swing du kilt, c'était le nom de cette danse écossaise auquel nous conviaient les Scottish Highlanders, revenons à Londres pour découvrir un compositeur complètement oublié maintenant, Albert Kettleby. Il composa d'ailleurs sa première sonate à 11 ans. Gainsbourg, Joe Dassin, entre autres, se sont largement inspirés de ses œuvres. Retrouvons l'atmosphère londonienne, comme Kettleby nous le propose, dans cette suite numéro 5 qu'il intitula « Cockney ».

Pour nous dire au revoir, les gardes irlandais vous proposent un old sign, une très très ancienne traditionnelle chanson que vous allez tous et toutes reconnaître puisqu'elle est passée maintenant dans ce grand livre immortel de la musique, ce qu'on appelle un au revoir.

C'était une promenade musicale que vous avez proposée et que vous présentez sous le kiosque à musique Pierre-Yves Deroche. À vous retrouver encore plus nombreux et plus nombreuses sur cette même antenne.

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1: Bonjour à tous, nous fêtons Romuald aujourd'hui. Alors la chance sera-t-elle présente dans votre ciel ?
2: Bélier, eh bien cet aspect planétaire vous permet de cultiver une aura de mystère qui ne manquera pas de fasciner ceux qui vous entourent.
1: Taureau, entourez-vous d'amis, redonnez-leur un peu de ce temps qui vous faisait défaut tout récemment.
2: Gémeaux, bien soutenu par Saturne, vous pourrez améliorer sensiblement votre standing.
1: Cancer, ne surestimez pas votre résistance nerveuse.
2: Lion, compte tenu de votre ciel chaotique, qui a fui et donc les discussions houleuses, les rapports conflictuels.
1: Vierge, vous attirez les autres presque sans effort, créant un magnétisme qui renforce vos relations amicales.
2: Les balances, l'action de Mars sera très négative. Elle vous rendra particulièrement agressif aujourd'hui.
1: Scorpion, les influx d'Uranus accentuent votre sociabilité et vous rendent particulièrement agréable sur le plan social.
2: Sagittaire, attention, manque de prudence dans vos propos, vous risquez de blesser certaines personnes.
1: Capricorne, même si vous avez encore de l'énergie, vous n'êtes pas infaillible, prenez un moment pour souffler et vous détendre.
2: Verseau, attention de ne pas vous imposer coûte que coûte.
1: Enfin, petit poisson, rien ne devrait vous sembler insurmontable et vous ferez preuve d'un grand professionnalisme. Et cette fiabilité joue en votre faveur. Bonne journée à tous, à demain pour un nouvel horoscope de Fêtons Silver.
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0: Radio des Ballons, nous voici sur l'ensemble de nos centres émissions, c'est Raymond. Il est exactement 7h en ce vendredi 19 juin 2026 et aujourd'hui nous fêtons les Romuald, mais aussi les Dieudonné, les Gervais. Portez-vous bien, le soleil lui s'est levé tout à l'heure à 5h47.
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0: La vie à Gérardmer, Vallée des Lacs et la Bresse, Vallée de la Moselotte. La fête de la musique, ce sera samedi 20 juin dès 17h30 à cœur cours de l'école du centre de Cornimont. Cuisson recul par Sophie Daguet. Et puis dès 16h, buvette par le CSP, petite restauration par le sel des Hauts. Avec les artistes, concert des élèves de Sébastien Formé à 17h30, le duo Anne et Laurent à 18h30, Rouda à 19h30 et puis Terzel à 20h30. Vous pourrez participer au quiz musical de le CSP et gagner une crêpe. Il y aura d'autres rendez-vous, évidemment, avec Gérardmé, la fête de la musique, dimanche 21 juin. La Maison de la Culture et des Loisirs, la MCL, investit la place du vieux Gérardmé dès 12h, dimanche 21, pour célébrer la musique dans une ambiance conviviale et festive. Jeannot et Janet, reprise de chansons françaises et internationales. Lénade, chansons françaises aux influences pop et reggae. Free Confi, reprise acoustique de chansons françaises. Léna et Thierry Godefroy, reprise acoustique rock. Les Déracinés Blues Rock, UMG, Union Musicale de Gérardmer. Tout simplement donc place du vieux Gérardmer pour dimanche. Luc Arbogast, le chant des pierres, chapelle de Travexin, donc commune de Cornimont, samedi 27 juin 20h30 et dimanche 28 juin à 16h. Le tarif est de 25€. Les places sont limitées, il faut réserver sur Hello Asso ou se renseigner aussi au 06 21 04 66 26 ou encore sur chapelle.travexin@free.fr. À noter qu'il y aura une petite restauration sur place. Les concerts sont organisés par l'association des Amis de la Chapelle de Travexin. Et puis bien sûr, n'hésitez pas à nous envoyer vos informations sur tous les secteurs qui nous concernent, celui des Hauts-de-Vosges, Gérardmer et la Bresse, celui de la Vallée à partir du Tillot jusqu'à Rue à partir de Busson ou encore le pays de Remiremont, évidemment.
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0: Les fameuses chansons de Charles Aznavour, 7h09.
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0: Il y a un rendez-vous demain, samedi 20 juin à 20h30 à la salle des fêtes de Place de la Mairie à Bussan. Entrée libre, il y aura un chapeau. 500 ans plus tard, Léonard de Vinci atteint de la maladie d'Alzheimer. Alors, Mona Teu, c'est le titre avec la compagnie et la cinquième sirène. Vous avez d'ailleurs entendu l'équipe sur Radio des Ballons. Guillaume va arriver avec son histoire d'un jour. Il y aura Carla Bruni. Voici Toto, Hold the Line.

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2: Nous sommes aujourd'hui le 19 juin. La première rencontre de baseball officielle s'est jouée le 19 juin. Justement, parlons de ce sport bien connu aux États-Unis. Il y a quelques temps est sorti un livre sorti aux éditions Black Elephant, écrit par Gaëtan Alibert, intitulé Une histoire populaire du baseball. On écoute tout de suite Gaëtan Alibert qui nous parle justement de cette merveilleuse discipline. Une histoire populaire du baseball, qu'est-ce qui se cache derrière ce titre, Gaëtan ?
3: Alors, il se cache une tentative de parler d'une partie de l'histoire du baseball, une partie parce que c'est une histoire qui est tellement ancienne et tellement riche que je n'ai pas pu tout traiter dans le livre. Mais voilà, c'était l'envie de faire à la fois un essai de vulgarisation sur l'histoire du baseball, sur sa culture, et aussi une sorte de conte, de quasi-roman à travers justement ces cinq femmes et cinq hommes qui ont eu des parcours hors normes et qui permettent d'explorer l'histoire du baseball, mais plus largement l'histoire tout court.
2: Alors une histoire populaire, je vais être un peu, on va pas dire méchant, un peu trivial, mais une histoire populaire où exactement ? En France ? Aux États-Unis ?
3: Alors le livre, il va particulièrement traiter de l'histoire américaine, parce que c'est là où est né le baseball, c'est le passe-temps national, le national pastime. Mais on va aussi s'égarer de temps en temps sur d'autres continents, particulièrement le Japon, et même parfois quelques détours en France.
2: Alors le baseball, c'est bien évidemment un sport national aux États-Unis. Vous parliez du Japon aussi, c'est un sport qui a été qui a conquis l'empire nippon aussi au début du siècle dernier. Une histoire populaire, pourquoi populaire ? Pourquoi ce sport est-il populaire ?
3: C'est un sport qui est populaire à de différentes manières selon comment on va accepter ce mot. Populaire déjà parce que c'est un sport qui a très rapidement est devenu une passion nationale, notamment effectivement dans les pays où il est devenu le sport roi, ou en tout cas un sport majeur, donc aux États-Unis, au Japon, en Corée, à Cuba, pour ne citer que ces pays-là. Et puis, populaire parce que c'est aussi un sport qui s'est inscrit dans l'histoire des nations où il est devenu un sport extrêmement important. Aux États-Unis, il a participé notamment à créer une dynamique d'union après la guerre de sécession, a été aussi un ascenseur social, a permis aussi de créer une mythologie pour une jeune nation qui en manquait. Et au Japon aussi, ça a été un sport extrêmement important pour le développement notamment de la jeunesse, puisque c'est au niveau des écoles et des universités qu'il a commencé à devenir une passion populaire. Donc voilà, le baseball est populaire de différentes manières, et c'est ce qu'essaie de montrer le livre, c'est qu'il est relié à la société et à son histoire.
2: Allez, on se donne rendez-vous demain pour d'autres histoires d'un jour avec Mémoire Sport.
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1: Ouais, Carla Bruni, Raphaël, 7h19. C'est la fête de la musique. Partout, évidemment, de nombreux artistes amateurs, groupes associatifs et semi-professionnels vous donnent rendez-vous à Remiremont ce dimanche 21 juin à partir de 15h. Centre-ville, quartier Neuchâtel-les-Revillons également, rue du Canton, plan d'eau, médiathèque, hôtel de ville, etc., etc. L'accès est bien sûr libre et gratuit. C'est la fête de la musique. Souvenir de Jean Vallée, notre artiste belge dans la vague.

Jean Vallée, la vague, 7h23. C'est la kermesse des écoles à Ferdru demain, samedi 20 juin. Venez partager une journée de joie et de convivialité à 11h. Spectacle des enfants, 12h. Barbecue à partir de midi. Eh ben oui, marqué 12h à partir de midi. Après-midi, ouverture des jeux. Cette année, on pense aussi aux parents. Il y a des jeux de quilles et du tir à la corde. Menu adulte, 12€. Menu enfant, 8€. Et voilà donc. Alors, je vous en donne une autre. Allez, aussi la kermesse, samedi 20 juin. C'est avec les galopins à Ramonchamp, spectacle des enfants à 10h30. Inauguration de la fresque à 11h. Restauration, animation, parking de l'école de Ramonchamp de 10h30 à 16h30. Tom Kazak, les courses. Et voici Joe Cooker. 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
1: Tom Kazak, le Quintet.
2: Bonjour, bonjour à tous. C'est le prix Rotop et les 2700 mètres de la grande piste à l'hippodrome de Vincennes qui seront le théâtre du Quintet Plus de ce vendredi 19 juin 2026. Il y réunira 18 trotteurs âgés de 8 à 11 ans n'ayant pas gagné 215 000 euros. La location sera de 59 000 et le départ prévu vers 20h15. En tête de notre sélection, le 4, Isolé du Bouillon, vient de réaliser deux performances de choix sur sa lancée. Elle peut l'emporter. Suit du 12, idem Dupont, qui revient sur notre sol avec les plus hautes ambitions. Le 17, Intelot de Chenu, déféré des 4 pieds sur un parcours à son entière convenance. Le 11, Enrique, au top de sa forme, sache sa place est dans la bonne combinaison. Et enfin, le 6, Yenis de Barbrec, ont de nouveau confié à Eric Raffin. Il complétera notre sélection. Une sélection que vous pouvez retrouver sur ma chaîne YouTube Tom Kazak, les pronostics hippiques avec mes dernières minutes. Donc, notre choix aujourd'hui. Premier, le 4, Isolé du Bouillon. Second, le 12, idem Dupont. Troisième, le 17, Intelot de Chenu. Quatrième, le 11, Enrique, 5e, le 6, INS de Barbret, le second choix, le 3, le 10 et le 15. Et à vous la fortune!
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0: CDI à 35 heures par semaine. Pour postuler, on vous demande 2 ans d'expérience avec formation CAP, BEP ou équivalent en menuiserie. À la Bresse, le CCAS est à la recherche d'un cuisinier en EHPAD. C'est pour un contrat à durée déterminée de 3 mois, poste à 35 heures par semaine, accessible avec au moins 1 an d'expérience ou diplôme CAP, BEP ou équivalent en cuisine. Avec le restaurant Ande Patagonia de la Bresse, il y a un poste de cuisinier qui vous est proposé. C'est pour un CDI à 43 heures par semaine, un poste qui est ouvert aux débutants. Les jardins de Sophie à Xonrou-Longemer sont à la recherche d'un valet ou d'une femme de chambre. C'est pour un poste en CDI à 35 heures par semaine. On vous demande au moins 6 mois d'expérience. Sur Remiremont, un assistant marketing est recherché pour une mission intérimaire de 6 mois à 35 heures par semaine. Pour ce poste, il faut avoir au moins 1 an d'expérience avec formation Bac plus 2 dans le marketing et gestion PME-PMI. Le Minko, restaurant spécialisé en cuisine thaïlandaise à Remiremont, est à la recherche d'un cuisinier pour un CDD de 6 mois à 35 heures par semaine. Pour postuler, on vous demande au moins 6 mois d'expérience avec formation CAP, BEP ou équivalent en cuisine. À Remiremont, il y a un collaborateur commercial en assurance qui est recherché, un poste en CDI à 35 heures par semaine, avec formation Bac plus 2 ou équivalent en assurance, avec aussi 6 mois d'expérience. Une entreprise basée à Eloua est à la recherche d'un dessinateur projeteur. C'est un poste en CDI à 35 heures par semaine qui vous est proposé, ouvert avec 1 an d'expérience et formation Bac plus 5 ou équivalent. Au syndicat, un agent de quai est recherché pour un poste en CDI à 39 heures par semaine. Alors, il faut être titulaire du CACES 1, un poste ouvert aux débutants à pourvoir très rapidement. Un chauffeur-livreur est recherché sur Saint-Nabor pour un poste en CDI à 39 heures par semaine avec au moins 5 ans d'expérience dans la livraison, le permis B depuis au moins 3 ans. Sur la commune de Saint-Amé, un éducateur spécialisé est recherché pour un poste en CDI à 39 heures par semaine. On vous demande au moins 3 ans d'expérience pour postuler avec formation Bac plus 3, plus 4 ou équivalent en tant qu'éducateur spécialisé.
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titre de Vosges Matin à la une, protéger nos enfants face à la canicule. La canicule qui oblige à surveiller régulièrement l'état de santé des enfants qui peuvent rapidement être victimes d'un coup de chaud. Comment gérer la situation? Quels impacts de la chaleur peut-elle avoir sur nos jeunes? Photo d'illustration de Jérôme Imbrecht, chef des services photo du quotidien. C'est en page 10 et 11 en Vosges, page 5. Pas de train sur les rails pendant 4 mois entre Épinal et Saint-Dié. C'est pas la chaleur. Vosges, page 2 et 3, miel. Plus de transparence dans les rayons. Photo de Florence Zeller. Lorraine, page 6, comment rendre les villes attractives. Puis en athlétisme, page 37, Loué Ouéra, parmi les très grands photos d'archives du quotidien. Le journal de Saint-Dié-Miremont ou d'Épinal-la-Plaine à Remiremont, la musique, va envahir les rues de la ville lors de la fête de la musique photo d'archives de Victor Salvador. À Gérardmer, une nouvelle impulsion pour la station de Trail, photo d'illustration de Jérôme Imbrecht. Le supplément Femina, un petit air d'Espagne, espiègle et audacieuse, une mode qui nous inspire. Puis bien-être, connaissez-vous l'orzo? Diverto, titre sa une sur le cinéma, Toy Story 5, c'est encore à eux de jouer. L'écho des Vosges à la une, le fort du Parmont fête ses 150 ans et célèbre 20 ans de sauvegarde. Et puis Ambre de Verte du titre de Miss Vosges 2025 à la victoire au Trail des Chamois, c'est en page 14. Football, une saison exceptionnelle pour les U17 en page 23. Au fil des pages, retour de beaux jours, animation multiple dans les villes et villages. Et bas sur le rue, rallye Vosges Grand Est, la passion du rendez-vous.

0: Benjamin Biolay, Romain, 7h39.
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0: Apéro, théâtre, ce soir, meurtre au palace, une enquête policière captivante sur fond de libération entre collabos, résistants et secrets bien gardés. C'est ce vendredi à 20h au kiosque du Calvaire, donc à Remiremont. Accès libre et gratuit, organisé par les ados du petit théâtre de

0: femme avec cette chanson.
1: Jean Leloup, 1990, 7h44.
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1: Et un rendez-vous, hein, ce samedi 20 juin à 10h30, Blind Test. Sylvie se prépare pour la fête de la musique, tester votre culture musicale en participant à un Blind Test. Bonne humeur assurée, c'est à la médiathèque du Tio, hein, c'est pour les ados, adultes, oui, tous ceux qui veulent. Tiens, je vous annonce une deuxième chose, c'est que c'est la kermesse de l'école ce samedi 20 juin dans la cour de l'école de Fraisse à 10h. 10h spectacle des enfants, et puis à 12h barbecue convivial, restauration sur place, ambiance chaleureuse, 13h30 des jeux pour petits et grands, stands, défis, lots à gagner. Vous pouvez venir nombreux à partager un moment festif en famille. Voici Sound of Legend, San Francisco.

0: Sound of Legend à 7h47.
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0: Alors demain, de 9h à midi, rendez-vous en mairie pour prendre des places, parce que les Rameurs et Montins, le concert du groupe Les Rapaces qui interprétera les plus grands titres des Beatles demain soir. Eh bien, vous y allez gratuitement si vous êtes de Remiremont. Concert 100% rock, évidemment. Et donc, de 9h à midi, vous allez en mairie et vous obtiendrez vos places. Voici, tiens, les Beatles et Yesterday.

0: The Police, Can't Stand Losing You, 7h52, en cette journée du vendredi 19 juin. Nous allons fêter les fêtes de Romade, mais aussi de Dieudonné, de Gervais. Le soleil s'est levé à 5h47, il se couchera à 21h57.
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0: Et bien, 19 juin, que s'est-il passé? Eh bien, en 1885, la France offre aux États-Unis la statue de la liberté de Bartholdi. En 1958, exécution aux États-Unis de Julius et Ethel Rosenberg, accusés d'espionnage au profit de l'URSS. En 1964, Éric Tabarly, à la barre de son catch Pendwick 2, eh bien, arrive tout simplement vainqueur à Newport de la deuxième transat en solitaire. En 1965, Wari Boumediene prend le pouvoir en Algérie et le gardera jusqu'à sa mort en 1978. En 1986, mort accidentelle à moto de Coluche. En 2017, le télescope spatial Kepler de la NASA découvre 10 nouvelles exoplanètes d'une taille proche de celle de la Terre. Savez-vous, tout simplement, que lorsque deux yaourts sont dans un ascenseur, que se disent-ils? On va à quel étage? Voici d'ailleurs Lynn et Je t'aime. J'aimerais vous dire...

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1: Bonjour à tous, nous fêtons Romuald aujourd'hui. Alors la chance sera-t-elle présente dans votre ciel ?
2: Bélier, eh bien cet aspect planétaire vous permet de cultiver une aura de mystère qui ne manquera pas de fasciner ceux qui vous entourent.
1: Taureau, entourez-vous d'amis, redonnez-leur un peu de ce temps qui vous faisait défaut tout récemment.
2: Gémeaux, bien soutenu par Saturne, vous pourrez améliorer sensiblement votre standing.
1: Cancer, ne surestimez pas votre résistance nerveuse.
2: Lion, compte tenu de votre ciel chaotique à fuir et donc les discussions houleuses, les rapports conflictuels.
1: Vierge, vous attirez les autres presque sans effort, créant un magnétisme qui renforce vos relations amicales.
2: Les balances, l'action de Mars sera très négative. Elle vous rendra particulièrement agressif aujourd'hui.
1: Scorpion, les influx d'Uranus accentuent

0: Max on chant. 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

0: Hier, RN 57, à hauteur d'Arche, un conducteur perd le contrôle de sa voiture et le véhicule termine son embardée sur le toit. Conducteur de Saint-Amé qui a donné 80 ans n'est blessé qu'à la main. Trafic de drogue en Déodacie. Trois hommes arrêtés le 17 mars. Yacine Durigon, Abdou Ndaï et Yacine Benhamoun. Trafic de cannabis, kétamine, héroïne, 17 kilos d'ailleurs de cannabis retrouvés chez eux, plus de 11 000 euros de monnaie. Benhamoun écope de 18 mois avec sursis et 10 000 euros d'amende, 30 mois pour Durigon Ndaï, plus des amendes et maintien en détention. En effet, ils sont récidivistes. La ligne SNCF Épinal Saint-Dié ferme pendant 4 mois pour travaux, pas moins de 36 millions d'euros. D'ailleurs, revenons à des faits divers. Et en effet, à Tessoux-Montfort, deux hommes, un père et un fils, avaient terrorisé durant de longs mois le village. Ils étaient notamment poursuivis pour harcèlement moral et violence en réunion. Un collectif de 57 personnes s'était constitué. En première instance, David, le père, avait écopé de 12 mois de prison. Eh bien, une peine qui a été confirmée. Le fils, lui, avait pris 18 mois d'emprisonnement avec 6 mois avec sursis. On appelle les magistrats ont fixé donc le sursis probatoire à 12 mois. Et puis, panne électrique hier, pas de train à partir de 18h depuis la gare de l'Est. Pour la Lorraine, il a fallu attendre 22h pour le rétablissement. Alors la chaleur apparemment n'y est pas pour rien. Salon un nouveau préfet, sous-préfet plutôt en Déodacie, Christian Robe-Grillet. Décès de Michael Irazabal, 44 ans, de Remiremont, obsèques samedi à 14h30 à l'abbatiale de Remiremont. Maria Cunin, née Thomas, 88 ans, de La Forge, obsèques samedi à 9h45 au funérarium de Vanier, inhumation au cimetière de Julien Rue. Berthe Abrier, née Piquet, 98 ans, obsèques samedi à 10h à l'église de La Bresse. Puis les obsèques de Francis Doucet, 65 ans, lundi à 10h à l'abbatiale de Remiremont. Du sport avec bien sûr la Coupe du Monde en Amérique. Le prochain match des Bleus, c'est pour lundi à 23h face à l'Iran. Et puis des derniers résultats, la République tchèque et l'Afrique du Sud ont fait match nul, un but partout. La Suisse a battu la Bosnie-Herzégovine 4 buts à 1. Le Canada a écrasé le Qatar 6 à 0. Le Mexique a battu la Corée du Sud 1 à 0. La Turquie-Paraguay, ce sera donc à 5h. Demain, Néerlandes-Suède 19h. Allemagne-Côte d'Ivoire 22h. Prochain match, donc Écosse-Maroc à minuit et Brésil-Haïti à 2h30, mais ce ne sera pas pour cette nuit. En cyclisme, le Tour de Suisse, la deuxième étape pour le Français Romain Grégoire. Le Slovène Tadej Pogacar est toujours leader. Et puis la couleur du ciel, sachez que le département des Vosges est maintenant placé en canicule vigilance orange. Ce vendredi va être quand même normalement orageux, ça ne veut pas dire qu'il y aura beaucoup de pluie, de 17 à 36 degrés, peut-être même pas de pluie du tout, c'est peu facile à prévoir. Demain samedi, du soleil, de rares nuages, de 17 à 36 degrés. Dimanche, soleil, peu de nuages, de 18 à 37. Lundi, 17 à 37, soleil et peu de nuages. Et mardi, il y aura un risque orageux.
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0: Guillaume Cantillon, hello, hello, bonjour, 6h06.
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0: Alors, des rendez-vous avec la fête de la musique en Corse, soirée karaoké, samedi 20 juin à partir de 18h. C'est à Fraisse, mais spécial truite jaune aussi, l'après-midi à 14h jusqu'au coucher du soleil, 15€, prise limitée à partir de 18h30. C'est la fête et étant du frac à Fraisse, restauration, fête de la musique, grillade, sandwich, glace, buvette sur place, une soirée conviviale en musique. Et puis, Société des Fêtes de Ramonchon organise aussi la fête de la musique, parc du château de la Demoiselle des Roches, à Ramonchon, au programme des festivités. Donc, la Ramonchonaise musicale, le Corps des Alpes, le trio APRO. Et c'est samedi 20 juin, donc de 17h à 23h. Buvette et petite restauration sur place. Les petits Vosgiens vont arriver. Il y aura Michel Corrège, tiens. Puis voici Crowded House. Don't dream it's over.

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1: Bonjour. Vous êtes sur Radio Collège, sur Radio des Ballons. Aujourd'hui, on va parler de la foire au beignet.
2: Alors, la foire au beignet, bon, je suis peut-être un des seuls à ne pas y être allé. Les dernières années, c'était très très bien. Je m'étais vraiment bien amusé. Il y avait même un concours Mister Beignet et Miss Beignet. Vraiment, on s'y était bien amusé. Ce qui gâchait l'année dernière et l'année d'avant, c'était la pluie, parce qu'il y avait toujours de la pluie. Donc on était trempés.
1: T'es allé toi?
3: Oui, je suis allée avec Hugo. Bah, on a commencé par se retrouver. Bah, il y avait une comment ça s'appelle?
4: Une brocante.
3: Une brocante, voilà. À l'école, le ferry. Après, on est parti un peu. Et après, pour une fois, nos parents ils nous ont laissés seuls. On a pu faire ce qu'on voulait.
1: C'était sympa alors, j'imagine.
3: Oui, bah, on a même acheté des claques d'oie. 1 euro.
1: Ah oui, c'est pas cher. Bah, moi, j'y suis allée. Et comment? C'était sympa, c'est beau. Puis il y avait du monde aussi. Puis on voyait les copains qu'on n'avait pas vus depuis longtemps. Comme disent les garçons, il y avait un vide-grenier à l'école Jules Ferry. Tir à la carabine aussi. Et plein de petites activités sympas à faire. Puis il y avait beaucoup de marchands de beignets qui proposaient beaucoup de beignets de saveurs différentes. Donc c'était sympa ça aussi.
3: Brimbel, c'était les meilleurs.
1: Ouais, c'est clair. Moi, j'ai bien aimé les ananas. Et
3: aussi, c'est originaux. C'est original.
1: Originaux. Hein.
3: Oui, bah, c'est des beignets originaux, mais c'est un beignet original.
1: Puis sinon, vous n'avez pas aimé un moment particulier? Par exemple, toi, Charles, t'as aimé quoi l'année dernière en particulier?
2: Bah, le moment de l'élection, dès qu'on devait prédire qui allait gagner. Et j'avais prédit les trois premiers dans les garçons.
1: J'avais pas que t'étais devant, non?
2: Ou majesté? Ah non, je suis pas devant parce que par contre pour les filles, j'y arrivais pas.
1: Ah bon?
2: Ah ouais.
3: Moi
2: je me suis regardé.
3: Sur les filles, hein.
2: Antoine, là tu pars loin.
4: Je nous disais peut-être. Aussi, bah, quand du coup on était avec Antoine, on a croisé Sam le pompier.
1: Ouais, j'ai fait on a fait une photo nous aussi.
3: Oui, il y avait tout un stand des pompiers avec plein de beignets et tout. Bon, j'y ai pas goûté, mais ça devait être sûrement bon.
1: Ouais, c'était très bon.
3: Une grande échelle et.
1: Ouais, c'était sympa.
3: Et ils faisaient même tester les sirènes.
1: Ah oui, c'était sympa. Puis il y avait aussi des chorés aussi. Et il y avait un stand d'imprimante 3D.
3: Et par contre, pas loin du stand et tout, il y avait un gars, il mettait de la musique ultra forte.
1: Ah,
3: ça pétait les oreilles.
1: Oui, c'est sûr. Et aussi, moi, ce que j'ai bien aimé, bah, pas forcément moi en première, mais mon père et mon frère, ils ont bien aimé le stand de voiture, je sais pas si vous avez vu.
3: Sur la médiathèque.
4: Ah, oui, à la médiathèque.
1: À la médiathèque, ouais. Et aussi chez Pulsat.
3: Bah, du coup, c'est plus trop un stand.
2: Moi, il n'ai rien vu.
1: Oui, c'est...
4: Une exposition.
1: Voilà. Merci beaucoup. Merci de nous avoir écoutés. Vous étiez sur Radio Collège, sur Radio des Ballons. Nous vous souhaitons une bonne journée.
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1: C'est mieux comme ça, Michel Corinze, 8h16.
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1: Et à Remiremont, concert au musée, le tour du monde en musique. L'ensemble de camps de Rome et Montain, les Accordés, propose un voyage musical mêlant classique, musique de film et traditions populaires de différents pays. C'est demain samedi à 16h30 au musée Charles de Bruyère. Accès libre et gratuit. Voici Christophe Willem, Système.

Christophe Willem, System. 8h20. Demain samedi, c'est la fête de la musique à Saint-Maurice, salle de multi-activité, c'est en extérieur avec Imanissan et Bérésina, c'est par la Fumilière, musique, convivialité, buvette, restauration. À Fraisse également, place de l'eau vive, fête de la musique, ce samedi 20 juin à 19h, avec Cédric Montesinos à la guitare, Aude Cayel à la country, groupe Laure et Le Hardy, duo de guitare, voix sans frontières, restauration et buvette par l'association des mini-trains. Voici sur Radio des Ballons, Kylie Minogue et Jason Donovan dans Especially for You.

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1: Le 19 juin, bonne fête Romuald Gervais. Les naissances du 19 juin, Paula Abdul, la chanteuse. Chico Buarque, le chanteur. Marie Dora, la skieuse. Nadia, la chanteuse. Jean Dujardin, l'humoriste et acteur. Anne Hidalgo, la femme politique.

0: orchestre. En 1986, Coluche, l'humoriste. En 2010, c'est le mariage de la princesse Victoria de Suède et de Daniel Wetzling à Stockholm. En 2007, c'est le lancement du site YouTube en France. En 2000, c'est la fusion des sociétés Vivendi, Segrim et Canal+. En 1999, la ville de Turin est désignée pour organiser les JO d'hiver de 2006. En 1999, Céline Dion, chanteuse québécoise, est au Stade de France devant 80 000 personnes. En 1964, Éric Tabarly, à la barre de son Pendwick 2, arrive vainqueur à Newport pour la deuxième transat en solitaire. En 1938, c'est le début de la Coupe du Monde à Paris. Et en 1790, c'est l'abolition de la noblesse en France. Le dicton, au mois de juin, quand les ânes secouent l'oreille, c'est signe qu'il pleuvra à merveille. Saint-Gervais, quand il est beau, tire Saint-Médard de l'eau.
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1: Conducteur de Saint-Amé qui a donné 80 ans, n'est blessé qu'à la main. Trafic de drogue en Déodacie. Trois hommes arrêtés le 17 mars. Yacine Durigon, Abdou Ndaye et Yacine Benhamoun.

trafic de cannabis, kétamine, héroïne, 17 kilos d'ailleurs de cannabis retrouvés chez eux, plus de 11 000 euros de monnaie. Ben Hamoun écope de 18 mois avec sursis et 10 000 euros d'amende, 30 mois pour Durigon Hyundai, plus des amendes et maintien en détention. En effet, ils sont récidivistes. La ligne SNCF Épinal Saint-Dié est ferme pendant 4 mois pour travaux, pas moins de 36 millions d'euros. D'ailleurs, revenons à des faits divers. Et en effet, à Tessoumontfort, deux hommes, un père et un fils, avaient terrorisé durant de longs mois le village. Ils étaient notamment poursuivis pour harcèlement moral et violence en réunion. Un collectif de 57 personnes s'était constitué. En première instance, David, le père, avait écopé de 12 mois de prison. Eh bien, une peine qui a été confirmée. Le fils, lui, avait pris 18 mois d'emprisonnement avec 6 mois avec sursis. On appelle les magistrats fixés donc le sursis probatoire à 12 mois. Et puis, panne électrique hier, pas de train à partir de 18h depuis la gare de l'Est. Pour la Lorraine, il a fallu attendre 22h pour le rétablissement. Alors la chaleur apparemment n'y est pas pour rien. Selon un nouveau préfet, sous-préfet plutôt en Déodacie, Christian Robe-Grillet. Décès de Michael Irazabal, 44 ans, de Remiremont, obsèque samedi à 14h30 à l'abbatiale de Remiremont. Maria Cunin, née Thomas, 88 ans, de La Forge, obsèque samedi à 9h45 au funérarium de Vanier, inhumation au cimetière de Julien Rue. Berthe Abrier, née Piquet, 98 ans, obsèque samedi à 10h à l'église de La Bresse. Puis les obsèques de Francis Doucet, 65 ans, lundi à 10h à l'abbatiale de Remiremont. Du sport avec bien sûr la Coupe du Monde en Amérique. Le prochain match des Bleus, c'est pour lundi à 23h face à l'Iran. Et puis des derniers résultats, la République tchèque et l'Afrique du Sud ont fait match nul, un but partout. La Suisse a battu la Bosnie-Herzégovine 4 buts à 1. Le Canada a écrasé le Qatar 6 à 0. Le Mexique a battu la Corée du Sud 1 à 0. La Turquie-Paraguay, ce sera donc à 5h. Demain, Néerlande-Suède, 19h. Allemagne-Côte d'Ivoire, 22h. Prochain match, donc Écosse-Maroc à minuit et Brésil-Haïti à 2h30, mais ce ne sera pas pour cette nuit. En cyclisme, le Tour de Suisse, la deuxième étape pour le Français Romain Grégoire. Le Slovène Tadej Pogacar est toujours leader. Et puis la couleur du ciel, sachez que le département des Vosges est maintenant placé en canicule vigilance orange. Ce vendredi va être quand même normalement orageux, ça ne veut pas dire qu'il y aura beaucoup de pluie, de 17 à 36 degrés, peut-être même pas de pluie du tout. C'est peu facile à prévoir. Demain samedi, du soleil, de rares nuages, de 17 à 36 degrés. Dimanche, soleil, peu de nuages, de 18 à 37. Lundi, 17 à 37, soleil et peu de nuages. Et mardi, il y aura un risque orageux.

Louis attaque, comme on a dit, 8h39. Et ce samedi 20 juin, donc demain à partir de 18h dans la salle multi-activité à Saint-Étienne, musique et spectacle de cirque par la compagnie WAB et les Étincelles et compagnie les Lulu. C'est organisé par l'association Noctua. Grand Palladium, Émilie.

Grand Palladium, Émilie, 8h43. Le Casino de Buisson présente Sorbet Citron à 19h au Piano Bar. C'est Eve et Greg en duo guitare-percussion pour une soirée spéciale Céline Dion, revisitée avec énergie, émotion et bonne humeur. Donc vous pouvez réserver d'ailleurs, mais c'est entrée libre au 03 29 28 88 00. Fête de la musique au Tio ce samedi également à 20h, buvette, petite restauration et camelot, place de la mairie, place du 8 mai, l'Union musicale et parvis de la mairie, le groupe Chiso Friends. À rue également, samedi et dimanche, au stade municipal, centre socioculturel. S'il y avait de la pluie, il n'y en aura pas. Éolien, des fêtes de la musique. Et donc, baptême de parapente, réservation au 06 74 02 15 06. Château gonflable, le samedi à partir de 18h. Fête de la musique avec Yon, la friche et le chauve à partir de 18h10. Restauration sur place. Et puis dimanche à partir de 13h30. Cerf-volant, sculpture sonore, lunettes à réalité virtuelle, parapente, Spatiolab, disque golf, l'orgue à guimauve. Et bien sûr, la buvette sera sur place. Voici nos comiques du jour, ce sont les inconnus, c'est la Mano Varda.

Aerosmith, Amazing, 8h51 comme chaque jour, nos stations vont se séparer. C'était nos 2 heures de programme commun comme chaque jour. Et le concert de l'orchestre des mandolines et guitares de Remiremont aura lieu dimanche à 20h au Grand Salon d'Hôtel de Ville. Entrée, accès libre et gratuit. Sylviane avant d'arriver avec l'horoscope, voici Francis Cabrel, l'encre de tes yeux.

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1: Bonjour à tous, nous fêtons Romuald aujourd'hui. Alors la chance sera-t-elle présente dans votre ciel?
2: Bélier, eh bien cet aspect planétaire vous permet de cultiver une aura de mystère qui ne manquera pas de fasciner ceux qui vous entourent.
1: Taureau, entourez-vous d'amis, redonnez-leur un peu de ce temps qui vous faisait défaut tout récemment.
2: Gémeaux, bien soutenu par Saturne, vous pourrez améliorer sensiblement votre standing.
1: Cancer, ne surestimez pas votre résistance nerveuse.
2: Lion, compte tenu de votre ciel chaotique, fuyez donc les discussions houleuses, les rapports conflictuels.
1: Vierge, vous attirez les autres presque sans effort, créant un magnétisme qui renforce vos relations amicales.

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4: L'actualité en ce vendredi, 7h30 du soir, hier, RN57, à hauteur d'Arche, un conducteur perd le contrôle de sa voiture et le véhicule termine son embardée sur le toit. Conducteur de Saint-Amé qui a donné 80 ans n'est blessé qu'à la main. Trafic de drogue en Déodacie. Trois hommes arrêtés le 17 mars, Yacine Durigon, Abdou Ndaye et Yacine Benhamoun. Trafic de cannabis, kétamine, héroïne, 17 kilos d'ailleurs de cannabis retrouvés chez eux, plus de 11 000 euros de monnaie. Benhamoun écope de 18 mois avec sursis et 10 000 euros d'amende, 30 mois pour Durigon Ndaye, plus des amendes et maintien en détention. En effet, ils sont récidivistes. La ligne SNCF Épinal Saint-Dié ferme pendant 4 mois pour travaux, pas moins de 36 millions d'euros. D'ailleurs, revenons à des faits divers. Et en effet, à Tessoumontfort, deux hommes, un père et un fils, avaient terrorisé durant de longs mois le village. Ils étaient notamment poursuivis pour harcèlement moral et violence en réunion. Un collectif de 57 personnes s'était constitué. En première instance, David, le père, avait écopé de 12 mois de prison. Eh bien, une peine qui était confirmée. Le fils, lui, avait pris 18 mois d'emprisonnement avec 6 mois avec sursis. On appelle les magistrats, fixé donc le sursis probatoire à 12 mois. Et puis, panne électrique hier, pas de train à partir de 18h depuis la gare de l'Est. Pour la Lorraine, il a fallu attendre 22h pour le rétablissement. Alors la chaleur apparemment n'y est pas pour rien. Salon à nouveau préfet, sous-préfet plutôt en Déodacie, Christian Robe-Grillet. Décès de Michael Irazabal, 44 ans, de Remiremont. Obsèques samedi à 14h30 à l'abbatiale de Remiremont. Maria Cunin, née Thomas, 88 ans, de La Forge, obsèques samedi à 9h45 au funérarium de Vanier, inhumation au cimetière de Julien Rue. Berthe Abrier, née Piquet, 98 ans, obsèques samedi à 10h à l'église de La Bresse. Puis les obsèques de Francis Doucet, 65 ans, lundi à 10h à l'abbatiale de Remiremont. Du sport avec bien sûr la Coupe du Monde en Amérique. Le prochain match des Bleus, c'est pour lundi à 23h face à l'Iran. Et puis, des derniers résultats, la République tchèque et l'Afrique du Sud ont fait match nul, un but partout. La Suisse a battu la Bosnie-Herzégovine 4-1. Le Canada a écrasé le Qatar 6-0. Le Mexique a battu la Corée du Sud 1-0. La Turquie-Paraguay, ce sera donc à 5h. Demain, Néerlandes-Suède 19h. Allemagne-Côte d'Ivoire 22h, prochain match, donc Écosse-Maroc à minuit et Brésil-Haïti à 2h30, mais ce ne sera pas pour cette nuit. En cyclisme, le Tour de Suisse, la deuxième étape pour le Français Romain Grégoire, le Slovène Tadej Pogacar est toujours leader. Et puis la couleur du ciel, sachez que le département des Vosges est maintenant placé en canicule vigilance orange. Ce vendredi va être quand même normalement orageux, ça ne veut pas dire qu'il y aura beaucoup de pluie, de 17 à 36 degrés, peut-être même pas de pluie du tout, et c'est peu facile à prévoir. Demain samedi, du soleil, de rares nuages, de 17 à 36 degrés. Dimanche, soleil, peu de nuages, de 18 à 37. Lundi, 17 à 37, soleil et peu de nuages. Et mardi, il y aura un risque orageux.

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1: C'est un air d'été, Remiremont à l'heure estivale et jusqu'au mois de septembre. Ainsi, les journées européennes de l'archéologie. Rendez-vous dimanche 14 juin au musée de Remiremont, entrée libre et gratuite. Visite guidée à 11h, les origines archéologiques de Remiremont au musée Charles de Bruyères, gratuit, c'est sans réservation. Et l'atelier à 14h30, création d'un pot préhistorique, musée Charles Fréry, c'est gratuit sur inscription au 03 29 62 59 13 à partir de 7 ans. Don du sang, mercredi 17 juin, de 15h30 à 19h30 au Palais des Congrès, organisé par l'établissement français du sang. Apéro théâtre, une enquête policière captivante sur fond de libération entre collabos, résistants et secrets bien gardés, vendredi 19 juin à 20h au kiosque du Calvaire, accès libre et gratuit, organisé par les ados du petit théâtre de Vecoux. Fête de la musique dimanche 21 juin. De nombreux artistes amateurs, groupes associatifs et semi-professionnels vous donnent rendez-vous à Remiremont à partir de 15h, donc dimanche 21 juin, centre-ville, quartier Charles Revillon, rue du Canton, plan d'eau, médiathèque, hôtel de ville, l'accès est libre et gratuit. Concert au musée, un tour du monde en musique, l'ensemble de cordes Romarimontin, les accordés vous proposent un voyage musical mêlant classique, musique de film et traditions populaires de différents pays. Samedi 20 juin à 16h30 au musée Charles de Bruyères, l'entrée est libre et gratuite. Concert de l'orchestre de mandolines et guitares de Remiremont, dimanche 21 juin à 20h au grand salon de l'hôtel de ville, accès libre et gratuit. Louise Combier, atelier d'écriture et concert avec cette candidate à The Voice 9, samedi 20 juin

0: atelier de 15h à 17h30, concert à 18h à la médiathèque. C'est gratuit, inscription obligatoire à l'atelier d'écriture organisé par la médiathèque Le Cercle. Expo photo, prendre le temps de regarder par Valentine Zeller. C'est jusqu'au 27 juin à la médiathèque. Accès libre et gratuit aux horaires d'ouverture de la médiathèque, bien évidemment. Répétition publique, l'ensemble est accordé. Lundi 29 juin à 18h30, Jardin des Olives, accès libre et gratuit, organisé par la ville de Remiremont.
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2: Nos coups de cœur télévisés en ce vendredi. France 3 propose les Musiques en Fête 2026 à partir de 21h10. L'édition promet encore d'être plus exceptionnelle puisque Musique en Fête, en direct des chorégraphies d'Orange, célébrera son 15e anniversaire. Pour marquer cet événement, l'émission réunira une pléiade de talents prestigieux venus partager avec le public la joie, le plaisir et la magie de la musique en direct. Et ça se terminera après minuit. J'ai des doutes. De Vos Morel, c'est François Morel qui enfile son smoking noir de music hall pour redonner vie au texte absurde et irrésistiblement drôle de Raymond Devos, la truite quand Louis Deloye, Gelé ou le plaisir des sens avec la poésie qui lui est propre. Donc François Morel s'approprie quelques-uns des plus inoubliables sketchs de son idole. Et bien sûr, c'est la soirée football avec M6 et ça commencera à 20h50 avec le match États-Unis-Australie, Coupe du Monde de la FIFA bien sûr. Et puis à 23h50, un autre match attendu, Écosse-Maroc. Jean-Marc Ferreri et Jeannot Rességuier s'en occuperont pour les commentaires. Et puis il y aura bien sûr les mags proposés par Ophélie Meunier depuis Paris. Festival Hellfest, 4 jours d'enfer, c'est sur TMC à 21h25. L'événement le plus dingue et festif de l'année. 4 jours durant lesquels 280 000 fans de métal envahissent la petite ville de Clisson en Loire-Atlantique. Des scènes géantes, des pipelines de bière, des mini-restaurants, vous plongerez dans les étonnantes coulisses du festival. Et du Fast Burning Man, il y aura 23h20, un incroyable succès des festivals, ça continue. Et puis, l'incroyable banquier d'Hitler, c'est sur T18 à 20h55. Et c'est de François Ponges. Et le banquier d'Hitler découvrait la vie de ce personnage. Le porte-avions Charles de Gaulle, lui, immersion exceptionnelle au cœur des géants des mers, c'est sur Novo 19. Et puis, basketball, la Bête Elite, la finale, troisième match à 20h40 sur l'équipe.

0: Bonjour à tous, nous fêtons Romuald aujourd'hui. Alors la chance sera-t-elle présente dans votre ciel ?
1: Bélier, cet aspect planétaire vous permet de cultiver une aura de mystère qui ne manquera pas de fasciner ceux qui vous entourent.
0: Taureau, entourez-vous d'amis, redonnez-leur un peu de ce temps qui vous faisait défaut tout récemment.
1: Gémeaux, bien soutenu par Saturne, vous pourrez améliorer sensiblement votre standing.
0: Cancer, ne surestimez pas votre résistance nerveuse.
1: Lion, compte tenu de votre ciel chaotique, fuyez donc les discussions houleuses, les rapports conflictuels.
0: Vierge, vous attirez les autres presque sans effort, créant un magnétisme qui renforce vos relations amicales.
1: Les balances, l'action de Mars sera très négative. Elle vous rendra particulièrement agressif aujourd'hui.
0: Scorpion, les influx d'Uranus accentuent votre sociabilité et vous rendent particulièrement agréable sur le plan social.
1: Sagittaire, attention, manque de prudence dans vos propos, vous risquez de blesser certaines personnes.
0: Capricorne, même si vous avez encore de l'énergie, vous n'êtes pas infaillible, prenez un moment pour souffler et vous détendre.
1: Verseau, attention de ne pas vous imposer coûte que coûte.
0: Enfin, petit poisson, rien ne devrait vous sembler insurmontable et vous ferez preuve d'un grand professionnalisme et cette fiabilité joue en votre faveur. Bonne journée à tous, à demain pour un nouvel horoscope de Fétron Silver.

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2: L'actualité en ce vendredi, 7h30 du soir, hier, RN57. À hauteur d'Arche, un conducteur perd le contrôle de sa voiture et le véhicule termine son embardée sur le toit. Conducteur de Saint-Amé qui a donné 80 ans n'est blessé qu'à la main. Trafic de drogue en Déodacie. Trois hommes arrêtés le 17 mars, Yacine Durigon, Abdou Ndaï et Yacine Benhamoun. Trafic de cannabis, kétamine, héroïne, 17 kilos d'ailleurs de cannabis retrouvés chez eux, plus de 11 000 euros de monnaie. Benhamoun écope de 18 mois avec sursis et 10 000 euros d'amende, 30 mois pour Durigon Ndaï, plus des amendes et maintiens en détention. En effet, ils sont récidivistes. La ligne SNCF Épinal Saint-Dié ferme pendant 4 mois pour travaux, pas moins de 36 millions d'euros. D'ailleurs, revenons à des faits divers. Et en effet, à Tessoux-Montfort, deux hommes, un père et un fils, avaient terrorisé durant de longs mois le village. Ils étaient notamment poursuivis pour harcèlement moral et violence en réunion. Un collectif de 57 personnes s'était constitué. En première instance, David, le père, avait écopé de 12 mois de prison. Eh bien, une peine qui a été confirmée. Le fils, lui, avait pris 18 mois d'emprisonnement avec 6 mois avec sursis. On appelle les magistrats, ont fixé donc le sursis probatoire à 12 mois. Et puis, panne électrique hier, pas de train à partir de 18h depuis la gare de l'Est. Pour la Lorraine, il a fallu attendre 22h pour le rétablissement. Alors la chaleur apparemment n'y est pas pour rien. Salon un nouveau préfet, sous-préfet plutôt en Déodacie, Christian Robe-Grillet. Décès de Michael Irazabal, 44 ans, de Remiremont, obsèque samedi à 14h30 à l'abbatiale de Remiremont. Maria Cunin, née Thomas, 88 ans, de La Forge, obsèque samedi à 9h45 au funérarium de Vanier, inhumation au cimetière de Julien Rue. Berthe Abrier, née Piquet, 98 ans, obsèque samedi à 10h à l'église de La Bresse. Puis les obsèques de Francis Doucet, 65 ans, lundi à 10h à l'abbatiale de Remiremont. Du sport avec bien sûr la Coupe du Monde en Amérique. Le prochain match des Bleus, c'est pour lundi à 23h face à l'Iran. Et puis, des derniers résultats, la République tchèque et l'Afrique du Sud ont fait match nul, un but partout. La Suisse a battu la Bosnie-Herzégovine 4-1. Le Canada a écrasé le Qatar 6-0. Le Mexique a battu la Corée du Sud 1-0. La Turquie-Paraguay, ce sera donc à 5h. Demain, Néerlande-Suède 19h. Allemagne-Côte d'Ivoire 22h, prochain match donc Écosse-Maroc à minuit et Brésil-Haïti à 2h30, mais ce ne sera pas pour cette nuit. En cyclisme, le Tour de Suisse, la deuxième étape pour le français Romain Grégoire, le Slovène Tadej Pogacar est toujours leader. Et puis la couleur du ciel, sachez que le département des Vosges est maintenant placé en canicule vigilance orange. Ce vendredi va être quand même normalement orageux, ça ne veut pas dire qu'il y aura beaucoup de pluie, de 17 à 36 degrés, peut-être même pas de pluie du tout, et c'est peu facile à prévoir. Demain samedi, du soleil, de rares nuages, de 17 à 36 degrés. Dimanche, soleil, peu de nuages, de 18 à 37. Lundi, 17 à 37, soleil et peu de nuages. Et mardi, il y aura un risque orageux.

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0: commençons cette sélection cinéma avec le film La bataille de Gaulle, partie 1. C'est donc un film historique signé Antonin Baudry, dans lequel jouent Simon Abkarian, Simon Russell Bailey, Florian Le Sieur également, toute une pléiade d'acteurs. Et l'histoire nous amène en juin 1940, alors que la France s'effondre et signe l'armistice. Au milieu du chaos, un homme refuse de céder, c'est bien sûr Charles de Gaulle. Ce film a eu de très bonnes notes, 3,5 pour la presse et 4,4 pour les spectateurs. Et pour voir ce film, eh bien, vous avez rendez-vous aux variétés du Tio, au Majestic de Remiremont, ainsi qu'au cinéma du Casino de Gérardmer. Et puis la partie 2, La bataille de Gaulle, j'écris ton nom, sera visible dès le 26 juin. Au cinéma L'Entracte de Vanier, vous allez pouvoir découvrir cette semaine Autofiction, le nouveau film de Pedro Almodovar avec Barbara Leni, Leonardo Sparaglia. L'histoire, eh bien, c'est celle de Raoul, un cinéaste culte en pleine crise créative. Et lorsqu'un drame frappe l'une de ses plus proches collaboratrices, il va s'en inspirer pour écrire son prochain film. Mais la question, c'est jusqu'où peut-on aller pour raconter une histoire ? Alors les notes sont un petit peu différentes hein, pour la presse et pour les spectateurs, puisque sur 5 sur Allociné, la presse l'a qualifié d'un 3,6. Les spectateurs ont moins apprécié et l'ont noté 2,8. À la MCL de Gérardmer, découvrez L'être aimé, drame espagnol de Rodrigo Sorogoyen avec Javier Bardem dans le rôle principal. L'histoire, eh bien, c'est celle d'un réalisateur qui revient en Espagne pour tourner son nouveau film et il offre le rôle principal à sa fille qu'il n'a pas vue depuis 13 ans. Les notes sont plutôt bonnes, 3,8 pour la presse et 3,9 pour les spectateurs. À la Bresse, au grand écran, vous pourrez découvrir Élise sous emprise, comédie dramatique franco-belge de Marie Raymond qui joue aux côtés de José Garcia et Gustave Kervern. Et rien ne va plus dans la vie d'Élise, engluée dans une relation toxique avec Léopold. Elle se retrouve propulsée à la tête d'un groupe de théâtre suite à la mort soudaine du metteur en scène. Elle va alors être mise sous pression. Et Toy Story 5 arrive sur vos écrans, à voir au Casino de Gérardmer et puis au Majestic de Remiremont. Nouvelle aventure signée Andrew Stanton, on va y retrouver bien sûr la voix française de Richard Darbois. Et donc Buzz, Woody, Jessie et le reste des jouets vont être remis en question face à la nouvelle obsession des enfants, l'électronique.
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1: Alors, le barbecue, il faut que je le montre, ça. Vraiment, c'est 5 minutes. Alors, Félicie, vous voulez pas... Ah, je vous avais perdu. Dites-moi, Félicie, les brochettes, les gambas, c'est bon hein, parce que, finalement, on est une vingtaine. Ça... Bon, très bien, vous en avez fait assez. Bon, vous avez bien fait comme je vous avais dit.
2: Oui, madame. J'ai mis un poivron, un morceau de viande, un poivron, un morceau de viande, un poivron, un morceau de viande, un poivron.
1: Oui, d'accord, vous avez fait des brochettes, quoi.
2: Oui, madame.
1: Il va être content, monsieur.
2: Ça va être une jolie surprise. Moi, quand j'ai eu 40 ans, là-bas dans mon village, à Saint-Denis, ils avaient entièrement décoré ma maison avec des papayes et des hibiscus. Et quand je suis arrivé, d'une...
1: Oui, bah, vous me rencontrez une autre fois, Félicie. Hein, parce que leur tourne, là, et c'est... surprise, c'est nous qui allons l'être. Hein, vous, pas plus, ok, d'accord, bon. Allez, hein, je m'occupe... Ah non, je m'occupe de ça. Les kits, c'est moi qui les fais tous dans la maison. Non, je m'occupe de ça, je vous laisse le reste.
2: D'accord, madame, si je peux me permettre, serrez bien. Pas comme le ventilateur. Votre beau-frère, le pauvre, il a rien pu faire quand l'hélice lui a foncé dessus.
1: Oui, écoutez, alors Félicie, d'abord, les brochettes, elles vont pas tout de suite vous sauter à la gueule, déjà. Et mon beau-frère, c'est pas si mal tombé que ça, hein. Allez. Bon, Félicie, soyez gentille, sur un autre voyage, vous m'apportez un autre verre de rosé. Voilà, merci. Bien frais, bien agréable. Allez, je vais faire le cadre, ça y en a pour 2 secondes. Cric-crac, cric-crouc, crac-cruc, cric-crouc. Voilà, cric-crac-croc. Enfin, pec. Il est bon, hein? Il est bon pour un barbecue, oui. Il est bon, hein? Je suis pas folle. Tu vas voir qu'avec le pot que j'ai, il va m'avoir filé un truc à fond du lit. Oh, je suis bête, moi aussi. Voilà, voilà, le cadre, c'est bon. Allez, alors, j'adore ça, mes petites vis, mes petits écrous, mes petits outils et mon petit rosé. Merci, Félicie, c'est ce qui fait chaud, non? Je trouve qu'il fait chaud, ça. Bien frais, bien agréable. Allez. Ah, ça marche pas bien ce truc-là. Hein? Ouais, bah, de toute façon, je m'en sers pas de ça. Ça, c'est trop petit. Trop petit. Trop petit. Ça s'entend que c'est trop petit. Trop gros, oulala, trop gros. Beaucoup trop gros, là. Ah, non, ça va, Félicie, tout va bien. Je teste mes tubes. Hein? Allez. Merde, il pâtit dedans. Et là, il ressort même pas, les gens. Bon, ça va pas. Si j'ai pas le mode d'emploi, on va pas bouffer ce soir, je le sens. Félicie, vous... oui, Félicie, le mode d'emploi, vous l'avez rangé? Ah, mais oui, madame. Mais moi, je savais pas que c'était important. Je l'ai pris pour faire mon travail, mais j'ai plus chaille. D'accord, ben on va éplucher la poubelle, alors, parce que... Voilà, il y a cette... Voilà, faut tirer là-dessus. Ah, eh ben, merci, voilà. Je sais pas si on va monter le barbecue, mais on voit bien ce qu'on va bouffer ce soir, hein. On voit encore un peu. Oui, oui, on voit bien. Oui, toute la partie en anglais, moi, je parle pas une broque. Alors, qu'est-ce que je peux faire? Rien. Écoutez, rien. Y a rien en créole. Bah, hein, ça fait rien. Je vais me débrouiller entre les tâches. Ça va aller. Hein, ça, bon, soyez gentils, un petit peu plus frais. Voilà. Voilà. Bien frais, bien d'ablable. C'est écrit petit, hein. Ah bah alors là, c'est plus gros quand je le mets comme ça. C'est un effet d'optique. Là, c'est petit, là, c'est gros. It's true, là.
2: legs. Manquez plus que ça, là. Two legs. Number. Quatre. Bah, ça, c'est comme en français. Fastoche, fastilinoche. Enfin, madame la rappelable. Je vois rien, il y a la tomate, je comprends que là. Alors. Hein? Oh, c'est dégueulasse, il y a une pâte de gambas. Hein. Poubelle gagnée. Blam. Bon, ça va pas. Allez, on prend ça. Va me vérifier si je l'ai pas enfilé dans ma cuisse. Même pas mal. Oulala, madame! Il est drôle de tête, votre barbecue. Il est très penché. Ça me rappelle la table de ping-pong.
1: Oh, c'est pas trop gentil. Devant la table de ping-pong, c'était mon premier kit. Bon, c'est vrai qu'elle était un peu comme ça. Mais enfin, on l'a mis sur la descente du garage, qui est comme ça. Ça l'a parfaitement équilibré. Hein? Dites-moi, Félicie, vous ne parlez pas allemand, vous? Ah non, moi, madame. Eh bien, vous devriez. L'allemand, ça occupe. C'est bien connu.
2: Ah, ma femme, maman. Ah, ben, il y en a plus. Il y en a plus. Félicie. Glou, glou. Félicie glou-glou, Félicie ou glu-glu. Danke. Et, bon, j'ai une truffe. J'ai une truffe. Ah, bien frais, bien agréable. Je vais me tenir à la table, parce que là, je... Non, pas bon. Je préfère quand je me tiens au vert, je suis plus... plus stable. Die Vinci Strube aus Rundsprung Stuhl quatre encore. Ich fühl wird gesehen, schütze ein Gefühl, Tier. On dira ce qu'on voudra, mais l'allemand, Tier. Ça rappe en bouche.
1: Faut que je rince.
2: Après matin. Anna Bablem. Ah, ça c'est plus sympa, ça. Fisole la tavolotta. Ding, ding, ding, ding, ding. El barbecue. Ding, ding, ding, ding, ding. Ding, ding, ding, ding. Felici, ding, ding, glou, glou. Ding, ding, ding, ding, glou, glou. Ding, glou, glou, ding, glou, glou. Ding, ding, ding, ding, glou, glou, glou. Après, maman. Tiango, brasero! Et lourdo, emportito! Oh. Emportito, sur le poitito! Oh. Et oh, molito! Emportito, sur le cotetto! Et oh, stop! C'est moi le chef! Oh. Allô, ça!
1: il est loin, mon glouglou. Il est loin, mon glouglou. Reviens d'eau, reviens d'eau. T'as pas passé par dessus, maman. Enfin, amène-moi. Attention là. Enclenchons. Tac-tac. Oulala, là, madame. Mais qu'est-ce que c'est ce bazar? Elles vont jamais tenir les brochets de la dessus.
3: Si, elles vont tenir. Allez, c'est bien. Non, j'allume le gaz.
1: Et tout va péter. Mais c'est catastrophique. Les invités vont arriver. Qu'est-ce qu'on va nous donner à manger? Eh bien, on va faire un méchoui.
4: Changement de programme. Branle Marc Combe. Branle Comte Bada.
1: Méchoui? Qu'est-ce qu'on fait, Guillaume Méchoui? Les petites brochettes à Méchoui? Non, les brochettes, on les met à l'apéritif cru. Et à la campagne, il y a le choix, mais je sais pas, la biquette du voisin, hein. Son chien, ou sa femme.
3: Ou vous, Valérie, un peu de sel, un peu de poivre, un peu de beurre.
1: Excusez-moi, madame, mais pour l'instant, la plus beurrée des deux, c'est vous. Allez. Voilà, la folie mais...
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2: Les escaliers Mougins à Cornimont sont à la recherche d'un menuisier. C'est pour un poste en CDI à 35 heures par semaine. Pour postuler, on vous demande 2 ans d'expérience avec formation CAP, BEP ou équivalent en menuiserie. À la Bresse, le CCAS est à la recherche d'un cuisinier en EHPAD. C'est pour un contrat à durée déterminée de 3 mois. Poste à 35 heures par semaine, accessible avec au moins 1 an d'expérience ou diplôme CAP, BEP ou équivalent en cuisine. Avec le restaurant And Patagonia de la Bresse, il y a un poste de cuisinier qui vous est proposé. C'est pour un CDI à 43 heures par semaine, un poste qui est ouvert aux débutants. Les jardins de Sophie à Xonrou-Longemer sont à la recherche d'un valet ou d'une femme de chambre. C'est pour un poste en CDI à 35 heures par semaine. On vous demande au moins 6 mois d'expérience. Sur Remiremont, un assistant marketing est recherché pour une mission intérimaire de 6 mois à 35 heures par semaine. Pour ce poste, il faut avoir au moins 1 an d'expérience avec formation Bac plus 2 dans le marketing et gestion PME-PMI. Le Minko, restaurant spécialisé en cuisine thaïlandaise à Remiremont, est à la recherche d'un cuisinier pour un CDD de 6 mois à 35 heures par semaine. Pour postuler, on vous demande au moins 6 mois d'expérience avec formation CAP, BEP ou équivalent en cuisine. À Remiremont, il y a un collaborateur commercial en assurance qui est recherché, un poste en CDI à 35 heures par semaine, avec formation Bac plus 2 ou équivalent en assurance, avec aussi 6 mois d'expérience. Une entreprise basée à Éloy est à la recherche d'un dessinateur projeteur. C'est un poste en CDI à 35 heures par semaine qui vous est proposé, ouvert avec 1 an d'expérience et formation Bac plus 5 ou équivalent. Au syndicat, un agent de quai est recherché pour un poste en CDI à 39 heures par semaine. Alors, il faut être titulaire du CACES 1, un poste ouvert aux débutants à pourvoir très rapidement. Un chauffeur-livreur est recherché sur Saint-Nabor pour un poste en CDI à 39 heures par semaine avec au moins 5 ans d'expérience dans la livraison, le permis B depuis au moins 3 ans. Sur la commune de Saint-Amé, un éducateur spécialisé est recherché pour un poste en CDI à 39 heures par semaine. On vous demande au moins 3 ans d'expérience pour postuler avec formation Bac plus 3, plus 4 ou équivalent en tant qu'éducateur spécialisé.
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L'actualité en ce vendredi, 7h30 du soir, hier, RN57, à hauteur d'Arche, un conducteur perd le contrôle de sa voiture et le véhicule termine son embardée sur le toit. Conducteur de Saint-Amé qui a donné 80 ans, n'est blessé qu'à la main. Trafic de drogue en Déodacie. Trois hommes arrêtés le 17 mars, Yacine Durigon, Abdou Ndaye et Yacine Benhamoun. Trafic de cannabis, kétamine, héroïne, 17 kilos d'ailleurs de cannabis retrouvés chez eux, plus de 11 000 euros de monnaie. Benhamoun écope de 18 mois avec sursis et 10 000 euros d'amende, 30 mois pour Durigon Ndaye, plus des amendes et maintien en détention. En effet, ils sont récidivistes. La ligne SNCF Épinal Saint-Dié ferme pendant 4 mois pour travaux, pas moins de 36 millions d'euros. D'ailleurs, revenons à des faits divers. Et en effet, à Tessoumontfort, deux hommes, un père et un fils, avaient terrorisé durant de longs mois le village. Ils étaient notamment poursuivis pour harcèlement moral et violence en réunion. Un collectif de 57 personnes s'était constitué. En première instance, David, le père, avait été écopé de 12 mois de prison. Eh bien, une peine qui a été confirmée. Le fils, lui, avait pris 18 mois d'emprisonnement avec 6 mois avec sursis. On appelle les magistrats ont fixé donc le sursis probatoire à 12 mois. Et puis, panne électrique hier, pas de train à partir de 18h depuis la gare de l'Est. Pour la Lorraine, il a fallu attendre 22h pour le rétablissement. Alors la chaleur apparemment n'y est pas pour rien. Saluons un nouveau préfet, sous-préfet plutôt en Déodacie, Christian Robe-Grillet. Décès de Michael Irazabal, 44 ans, de Remiremont, obsèque samedi à 14h30 à l'abbatiale de Remiremont. Maria Cunin, née Thomas, 88 ans, de La Forge, obsèque samedi à 9h45 au funérarium de Vanier, inhumation au cimetière de Julien Rue. Berthe Abrier, née Piquet, 98 ans, obsèque samedi à 10h à l'église de La Bresse. Puis les obsèques de Francis Doucet, 65 ans, lundi à 10h à l'abbatiale de Remiremont. Du sport avec bien sûr la Coupe du Monde en Amérique. Le prochain match des Bleus, c'est pour lundi à 23h face à l'Iran. Et puis, des derniers résultats, la République tchèque et l'Afrique du Sud ont fait match nul, un but partout. La Suisse a battu la Bosnie-Herzégovine 4-1. Le Canada a écrasé le Qatar 6-0. Le Mexique a battu la Corée du Sud 1-0. La Turquie-Paraguay, ce sera donc à 5h. Demain, Netherlands-Suède 19h. Allemagne-Côte d'Ivoire 22h. Prochain match, donc Écosse-Maroc à minuit et Brésil-Haïti à 2h.

0: 4h30, mais ce ne sera pas pour cette nuit. En cyclisme, le Tour de Suisse, la deuxième étape pour le Français Romain Grégoire. Le Sloven Tadej Pogacar est toujours leader. Et puis la couleur du ciel, sachez que le département des Vosges est maintenant placé en canicule vigilance orange. Ce vendredi va être quand même normalement orageux, ça ne veut pas dire qu'il y aura beaucoup de pluie, de 17 à 36 degrés, peut-être même pas de pluie du tout, et c'est peu facile à prévoir. Demain samedi, du soleil, de rares nuages, de 17 à 36 degrés. Dimanche, soleil, peu de nuages, de 18 à 37. Lundi, 17 à 37, soleil et peu de nuages. Et mardi, oh, il y aura un risque orageux.
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0: nos coups de cœur télévisés en ce vendredi. France 3 propose les musiques en fête 2026 à partir de 21h10. L'édition promet encore d'être plus exceptionnelle puisque Musique en fête en direct des chorégraphies d'Orange célébrera son 15e anniversaire. Pour marquer cet événement, l'émission réunira une pléiade de talents prestigieux venus partager avec le public la joie, le plaisir et la magie de la musique en direct. Et ça se terminera après minuit. J'ai des doutes. De Vos Morel, c'est François Morel qui enfile son smoking noir de music hall pour redonner vie au texte absurde et irrésistiblement drôle de Raymond De Vos, la truite quand Louis Deloye, Gelé, ou le plaisir des sens, avec la poésie qui lui est propre. Donc François Morel s'approprie quelques-uns des plus inoubliables sketchs de son idole. Et bien sûr, c'est la soirée football avec M6. Et ça commencera à 20h50 avec le match États-Unis-Australie. Coupe du monde de la FIFA, bien sûr. Et puis à 23h50, un autre match attendu, Écosse-Maroc. Jean-Marc Ferreri et Jeannot Rességuier s'en occuperont pour les commentaires. Et puis il y aura bien sûr les mags proposés par Ophélie Meunier depuis Paris. Festival Hellfest, 4 jours d'enfer, c'est sur TMC à 21h25. L'événement le plus dingue et festif de l'année. 4 jours durant lesquels 280 000 fans de métal envahissent la petite ville de Clisson en Loire-Atlantique. Des scènes géantes, des pipelines de bière, des mini-restaurants. Vous plongerez dans les étonnantes coulisses du festival. Eliphas et Burning Man, il y aura à 23h20 un incroyable succès des festivals, ça continue. Et puis l'incroyable banquier d'Hitler, c'est sur T18 à 20h55 et c'est de François Ponges. Et le banquier d'Hitler, découvrez la vie de ce personnage. Le porte-avions Charles de Gaulle, lui, immersion exceptionnelle au cœur des géants des mers, c'est sur Novo 19. Et puis basketball, la Betclic Elite, la finale, troisième match à 20h40 sur l'équipe.
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10: L'actualité en ce vendredi, 7h30 du soir, hier, RN57, à hauteur d'Arche, un conducteur perd le contrôle de sa voiture et le véhicule termine son embardée sur le toit. Conducteur de Saint-Amé qui, dans les 80 ans, n'est blessé qu'à la main. Trafic de drogue en Déodacie, trois hommes arrêtés le 17 mars, Yacine Durigon, Abdou Ndaye et Yacine Benhamoun. Trafic de cannabis, kétamine, héroïne, 17 kilos d'ailleurs de cannabis retrouvés chez eux, plus de 11 000 euros de monnaie. Benhamoun écope de 18 mois avec sursis et 10 000 euros d'amende, 30 mois pour Durigon Ndaye, plus des amendes et maintien en détention. En effet, ils sont récidivistes. La ligne SNCF Épinal-Saint-Dié ferme pendant 4 mois pour travaux, pas moins de 36 millions d'euros. D'ailleurs, revenons à des faits divers. Et en effet, à Tessoux-Montfort, deux hommes, un père et un fils, avaient terrorisé durant de longs mois le village. Ils étaient notamment poursuivis pour harcèlement moral et violence en réunion. Un collectif de 57 personnes s'était constitué. En première instance, David, le père, avait écopé de 12 mois de prison. Eh bien, une peine qui a été confirmée. Le fils, lui, avait pris 18 mois d'emprisonnement avec 6 mois avec sursis. On appelle les magistrats fixés donc le sursis probatoire à 12 mois. Et puis, panne électrique hier, pas de train à partir de 18h depuis la gare de l'Est. Pour la Lorraine, il a fallu attendre 22h pour le rétablissement. Alors la chaleur apparemment n'y est pas pour rien. Salon un nouveau préfet, sous-préfet plutôt en Déodacie, Christian Robe-Grillet. Décès de Michael Irazabal, 44 ans, de Remiremont, obsèque samedi à 14h30 à l'abbatiale de Remiremont. Maria Cunin, née Thomas, 88 ans, de La Forge, obsèque samedi à 9h45 au funérarium de Vanier, inhumation au cimetière de Julien Rue. Berthe Abrier, née Piquet, 98 ans, obsèque samedi à 10h à l'église de La Bresse. Puis les obsèques de Francis Doucet, 65 ans, lundi à 10h à l'abbatiale de Remiremont. Du sport avec bien sûr la Coupe du Monde en Amérique. Le prochain match des Bleus, c'est pour lundi à 23h face à l'Iran. Et puis des derniers résultats, la République tchèque et l'Afrique du Sud ont fait match nul, un but partout. La Suisse a battu la Bosnie-Herzégovine 4 buts à 1. Le Canada a écrasé le Qatar 6 à 0. Le Mexique a battu la Corée du Sud 1 à 0. La Turquie-Paraguay, ce sera donc à 5h. Demain, Netherlands-Suède, 19h. Allemagne-Côte d'Ivoire, 22h. Prochain match, donc, Écosse-Maroc à minuit et Brésil-Haïti à 2h30, mais ce ne sera pas pour cette nuit. En cyclisme, le Tour de Suisse, la deuxième étape pour le Français Romain Grégoire. Le Slovène Tadej Pogacar est toujours leader. Et puis la couleur du ciel, sachez que le département des Vosges est maintenant placé en canicule vigilance orange. Ce vendredi va être quand même normalement orageux, ça ne veut pas dire qu'il y aura beaucoup de pluie, de 17 à 36 degrés, peut-être même pas de pluie du tout, c'est peu facile à prévoir. Demain samedi, du soleil, de rares nuages, de 17 à 36 degrés. Dimanche, soleil, peu de nuages, de 18 à 37. Lundi, 17 à 37, soleil et peu de nuages. Et mardi, oh, il y aura un risque orageux.
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0: Il y a plus de 6 milliards d'hommes sur notre planète. Génétiquement, nous sommes pratiquement tous identiques. Pourtant, il arrive parfois qu'une mutation se produise.

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1: Cette sélection cinéma avec le film La bataille de Gaulle, partie 1. C'est donc un film historique et signé Antonin Baudry, dans lequel jouent Simon Abkarian, Simon Russell Bailey, Florian Le Sieur également, toute une pléiade d'acteurs. Et l'histoire nous amène en juin 1940, alors que la France s'effondre et signe l'armistice. Au milieu du chaos, un homme refuse de céder, c'est bien sûr Charles de Gaulle. Ce film a eu de très bonnes notes, 3,5 pour la presse et 4,4 pour les spectateurs. Et pour voir ce film, eh bien, vous avez rendez-vous aux variétés du Tillot, au Majestic de Remiremont, ainsi qu'au cinéma du Casino de Gérardmer. Et puis la partie 2, La bataille de Gaulle, j'écris ton nom, sera visible dès le 26 juin. Au cinéma L'Entracte de Vanier, vous allez pouvoir découvrir cette semaine Autofiction, le nouveau film de Pedro Almodovar avec Barbara Leni, Leonardo Sparaglia. L'histoire, eh bien, c'est celle de Raoul, un cinéaste culte en pleine crise créative. Et lorsqu'un drame frappe l'une de ses plus proches collaboratrices, il va s'en inspirer pour écrire son prochain film. Mais la question, c'est jusqu'où peut-on aller pour raconter une histoire ? Alors les notes sont un petit peu différentes hein, pour la presse et pour les spectateurs, puisque sur 5 sur Allociné, la presse l'a qualifié d'un 3,6. Les spectateurs ont moins apprécié et l'ont noté 2,8. À la MCL de Gérardmer, découvrez L'être aimé, drame espagnol de Rodrigo Sorogoyen avec Javier Bardem dans le rôle principal. L'histoire, eh bien, c'est celle d'un réalisateur qui revient en Espagne pour tourner son nouveau film et il offre le rôle principal à sa fille qu'il n'a pas vue depuis 13 ans. Les notes sont plutôt bonnes, 3,8 pour la presse et 3,9 pour les spectateurs. À la Bresse, au grand écran, vous pourrez découvrir Élise sous emprise, comédie dramatique franco-belge de Marie Raymond qui joue aux côtés de José Garcia et Gustave Kervern. Rien ne va plus dans la vie d'Élise, engluée dans une relation toxique avec Léopold. Elle se retrouve propulsée à la tête d'un groupe de théâtre suite à la mort soudaine du metteur en scène. Elle va alors être mise sous pression. Et Toy Story 5 arrive sur vos écrans, à voir au Casino de Gérardmer et puis au Majestic de Remiremont. Nouvelle aventure signée Andrew Stanton. On va y retrouver bien sûr la voix française de Richard Darbois. Et donc Buzz, Woody, Jessie et le reste des jouets vont être remis en question face à la nouvelle obsession des enfants, l'électronique.
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1: C'est un air d'été, Remiremont à l'heure estivale et jusqu'au mois de septembre. Ainsi, les journées européennes de l'archéologie. Rendez-vous dimanche 14 juin au musée de Remiremont, entrée libre et gratuite, visite guidée à 11h, les origines archéologiques de Remiremont au musée Charles de Bruyères, gratuit, c'est sans réservation. Et l'atelier à 14h30, création d'un pot préhistorique, musée Charles Fréry, c'est gratuit sur inscription au 03 29 62 59 13 à partir de 7 ans. Don du sang mercredi 17 juin de 15h30 à 19h30 au Palais des Congrès, organisé par l'établissement français du sang. Apéro théâtre, une enquête policière captivante sur fond de libération entre collabos, résistance et secrets bien gardés, vendredi 19 juin à 20h au kiosque du Calvaire, accès libre et gratuit, organisé par les ados du petit théâtre de Vecoux. Fête de la musique dimanche 21 juin. De nombreux artistes amateurs, groupes associatifs et semi-professionnels vous donnent rendez-vous à Remiremont à partir de 15h, donc dimanche 21 juin, centre-ville, quartier Charles Revillon, rue du Canton,

0: Orlando, médiathèque, hôtel de ville, l'accès est libre et gratuit. Concert au musée, un tour du monde en musique, l'ensemble de cordes Romarie Montin, les accordés vous propose un voyage musical mêlant classique, musique de film et tradition populaire de différents pays. Samedi 20 juin à 16h30 au musée Charles de Bruyère, l'entrée est libre et gratuite. Concert de l'orchestre de mandolines et guitares de Remiremont, dimanche 21 juin à 20h au grand salon de l'hôtel de ville, accès libre et gratuit. Louise Combier, atelier d'écriture et concert, avec cette candidate à The Voice 9, samedi 20 juin, atelier de 15h à 17h30, concert à 18h à la médiathèque. C'est gratuit, inscription obligatoire à l'atelier d'écriture organisé par la médiathèque Le Cercle. Expo photo, prendre le temps de regarder par Valentine Zeller, c'est jusqu'au 27 juin à la médiathèque. Accès libre et gratuit aux horaires d'ouverture de la médiathèque, bien évidemment. Répétition publique, ensemble les accordés, lundi 29 juin à 18h30, Jardin des Olives, accès libre et gratuit, organisé par la ville de Remiremont.
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4: La vie à Gérardmer, vallée des Lacs et la Bresse, vallée de la Moselotte. La fête de la musique, ce sera samedi 20 juin dès 17h30 à cours de l'école du centre de Cornimont. Cuisson recue par Sophie Daguet. Et puis dès 16h, buvette par le CSP, petite restauration par le sel des Hauts, avec les artistes, concert des élèves de Sébastien Formé à 17h30, le duo Anne et Laurent à 18h30, Rouda à 19h30, et puis Terzel à 20h30. Vous pourrez participer au quiz musical de le CSP et gagner une crêpe. Il y aura d'autres rendez-vous, évidemment, avec Gérardmer, la fête de la musique, dimanche 21 juin. La Maison de la Culture et des Loisirs, la MCL, investit la place du vieux Gérardmer dès 12h, dimanche 21, pour célébrer la musique dans une ambiance conviviale et festive. Jeannot et Janet, reprise de chansons françaises et internationales. Lénad, chansons françaises aux influences pop et reggae. Free Confi, reprise acoustique de chansons françaises. Léna et Thierry Godefroy, reprise acoustique rock. Les Déracinés Blues Rock. UMG, Union Musicale de Gérardmer. Tout simplement donc place du vieux Gérardmer pour dimanche. Luc Arbogast, le chant des pierres, chapelle de Travexin, donc commune de Cornimont, samedi 27 juin à 20h30 et dimanche 28 juin à 16h. Le tarif est de 25€. Les places sont limitées. Il faut réserver sur Hello Asso ou se renseigner aussi au 06 21 04 66 26 ou encore sur chapelle.travexin@free.fr. À noter qu'il y aura une petite restauration sur place. Les concerts sont organisés par l'association des Amis de la Chapelle de Travexin. Et puis, bien sûr, n'hésitez pas à nous envoyer vos informations sur tous les secteurs qui nous concernent, celui des Hauts-de-Vos, Gérardmer, la Bresse, celui de la Vallée à partir du Tillot jusqu'à Rue à partir de Busson, ou encore le pays de Remiremont, évidemment.
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1: Les escaliers Mougins à Cornimont sont à la recherche d'un menuisier. C'est pour un poste en CDI à 35 heures par semaine. Pour postuler, on vous demande 2 ans d'expérience avec formation CAP, BEP ou équivalent en menuiserie. À la Bresse, le CCAS est à la recherche d'un cuisinier en EHPAD. C'est pour un contrat à durée déterminée de 3 mois. Poste à 35 heures par semaine, accessible avec au moins 1 an d'expérience ou diplôme CAP, BEP ou équivalent en cuisine. Avec le restaurant And Patagonia de la Bresse, il y a un poste de cuisinier qui vous est proposé. C'est pour un CDI à 43 heures par semaine, un poste qui est ouvert aux débutants. Les jardins de Sophie à Xonrou-Longemer sont à la recherche d'un valet ou d'une femme de chambre. C'est pour un poste en CDI à 35 heures par semaine. On vous demande au moins 6 mois d'expérience. Sur Remiremont, un assistant marketing est recherché pour une mission intérimaire de 6 mois à 35 heures par semaine. Pour ce poste, il faut avoir au moins 1 an d'expérience avec formation Bac plus 2 dans le marketing et gestion PME-PMI. Le Minko, restaurant spécialisé en cuisine thaïlandaise à Remiremont, est à la recherche d'un cuisinier pour un CDD de 6 mois à 35 heures par semaine. Pour postuler, on vous demande au moins 6 mois d'expérience avec formation CAP, BEP ou équivalent en cuisine. À Remiremont, il y a un collaborateur commercial en assurance qui est recherché, un poste en CDI à 35 heures par semaine, avec formation Bac plus 2 ou équivalent en assurance, avec aussi 6 mois d'expérience. Une entreprise basée à Éloi est à la recherche d'un dessinateur projeteur. C'est un poste en CDI à 35 heures par semaine qui vous est proposé, ouvert avec 1 an d'expérience et formation Bac plus 5 ou équivalent. Au syndicat, un agent de quai est recherché pour un poste en CDI à 39 heures par semaine. Alors, il faut être titulaire du CACES 1, un poste ouvert aux débutants à pourvoir très rapidement. Un chauffeur-livreur est recherché sur Saint-Nabor pour un poste en CDI à 39 heures par semaine avec au moins 5 ans d'expérience dans la livraison, le permis B depuis au moins 3 ans. Sur la commune de Saint-Amé, un éducateur spécialisé est recherché pour un poste en CDI à 39 heures par semaine. On vous demande au moins 3 ans d'expérience pour postuler avec formation Bac plus 3, plus 4 ou équivalent en tant qu'éducateur spécialisé.
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0: grand écran à la Bresse, vous allez pouvoir retrouver le film Histoire parallèle. C'est un film dramatique réalisé par Asghar Farhadi. On y retrouve Isabelle Huppert, Virginie Efira, Pierre Ninet, de grands acteurs donc réunis sur ce film qui nous conte l'histoire d'une romancière en panne d'inspiration. Elle va se mettre à espionner ses voisins et en même temps elle engage le jeune Adam pour l'aider dans son quotidien. Ce travail va alors bouleverser sa vie. Et je vais vous donner les notes d'Allociné pour ce film, des notes sur 5. C'est donc 3,3 pour la presse et 2,9 pour les spectateurs seulement. La Vénus électrique est encore à l'affiche au cinéma de la MCL à Gérardmer. Alors c'est une comédie romantique signée Pierre Salvadori avec Pio Marmaille, Anaïs Desmoutiers ou encore Gilles Lelouch. L'histoire se déroule à Paris en 1928. Antoine Balestro est un jeune peintre en vogue, mais il n'arrive plus à travailler depuis la mort de son épouse. Et son galeriste a une idée. Il va faire venir une foraine, elle va se faire passer pour une voyante et faire croire au peintre qu'elle communique avec sa femme défunte. Ce film a reçu la note de 4 par la presse et quasiment pareil, 3,9 pour les spectateurs. L'Abandon sera encore diffusé au Majestic de Remiremont et puis à l'Entracte de Vanier. Un drame de Vincent Garanc avec Antoine Reinhardt, Emmanuel Berco. Dans ce film, eh bien, nous allons vivre les 11 derniers jours de l'enseignant Samuel Paty qui a été assassiné en 2020. Et ce film a recueilli la note de 3,5 par la presse et 4,4 par les spectateurs. Toujours à l'affiche au Majestic de Remiremont et puis au cinéma du Casino de Gérardmer, le film Toy Story 5 réalisé par Andrew Stanton et donc de nouvelles aventures pour Buzz, Woody, Jessie et les autres jouets face à l'électronique qui accapare de plus en plus les enfants. Et déjà de bonnes notes à reçu pour ce film, 3,5 pour la presse et 4 pour les spectateurs. Une nouvelle comédie française à découvrir en avant-première au Majestic, Les Parfaits, Arnaque en famille, un film de Ludovic et Bernard avec Audrey Fleurot, Ramzi Bedia, Alan Cumming. Et dans cette histoire, eh bien, on va retrouver la famille Toussaint qui, du grand-père jusqu'au petit dernier, est spécialisée dans l'arnaque. Seulement voilà, la famille est poursuivie et doit fuir jusqu'en Écosse. Et là-bas, ils vont emprunter l'identité d'une famille sans histoire, à savoir les Parfaits. Mais le défi sera de taille pour cette famille d'arnaqueurs. Et puis n'oubliez pas la fête du cinéma qui arrive bientôt. Ça sera du 28 juin au 1er juillet où les séances vous seront proposées au tarif de 5 euros.
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1: Nos coups de cœur télévisés en ce vendredi. France 3 propose les musiques en fête 2026 à partir de 21h10. L'édition promet encore d'être plus exceptionnelle puisque Musique en fête en direct des chorégraphies d'Orange célébrera son 15e anniversaire. Pour marquer cet événement, l'émission réunira une pléiade de talents prestigieux venus partager avec le public la joie, le plaisir et la magie de la musique en direct, et ça se terminera après minuit. J'ai des doutes. De Vos Morel, c'est François Morel qui enfile son smoking noir de music hall pour redonner vie au texte absurde et irrésistiblement drôle de Raymond De Vos, la truite quand Louis Deloye, Gelé, ou le plaisir des sens avec la poésie qui lui est propre. Donc François Morel s'approprie quelques-uns des plus inoubliables sketchs de son idole. Et bien sûr, c'est la soirée football avec M6 et ça commencera à 20h50 avec le match États-Unis-Australie, Coupe du Monde de la FIFA bien sûr. Et puis à 23h50, un autre match attendu, Écosse-Maroc. Jean-Marc Ferreri et Jeannot Rességuier s'en occuperont pour les commentaires. Et puis il y aura bien sûr les mags proposés par Ophélie et Meunier depuis Paris. Festival Hellfest, 4 jours d'enfer, c'est sur TMC à 21h25. L'événement le plus dingue et festif de l'année. 4 jours durant lesquels 280 000 fans de métal envahissent la petite ville de Clisson en Loire-Atlantique. Des scènes géantes, des pipelines de bière, des mini-restaurants. Vous plongerez dans les étonnantes coulisses du festival. Eliphaz et Burning Man, il y aura 23h20, un incroyable succès des festivals, ça continue. Et puis, l'incroyable banquier d'Hitler, c'est sur T18 à 20h55. Et c'est de François Ponges. Et le banquier d'Hitler découvrait la vie de ce personnage. Le porte-avions Charles de Gaulle, lui, immersion exceptionnelle au cœur des géants des mers, c'est sur Novo 19. Et puis, basketball, la Betclic Elite, la finale, troisième match à 20h40 sur l'équipe.
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2: C'est un air d'été, Remiremont à l'heure estivale et jusqu'au mois de septembre. Ainsi, les journées européennes de l'archéologie. Rendez-vous dimanche 14 juin au musée de Remiremont, entrée libre et gratuite, visite guidée à 11h, les origines archéologiques de Remiremont au musée Charles de Bruyères, gratuit, c'est sans réservation. Et l'atelier à 14h30, création d'un pot préhistorique, musée Charles Fréry, c'est gratuit sur inscription 03 29 62 59 13 à partir de 7 ans. Don du sang, mercredi 17 juin, de 15h30 à 19h30 au Palais des Congrès, organisé par l'établissement français du sang. Apéro théâtre, une enquête policière captivante sur fond de libération entre collabos, résistance et secrets bien gardés, vendredi 19 juin à 20h au kiosque du Calvaire, accès libre et gratuit, organisé par les ados du petit théâtre de Vecoux. Fête de la musique dimanche 21 juin. De nombreux artistes amateurs, groupes associatifs et semi-professionnels vous donnent rendez-vous à Remiremont à partir de 15h, donc dimanche 21 juin, centre-ville, quartier Charles Revillon, rue du Canton, plan d'eau, médiathèque, hôtel de ville, l'accès est libre et gratuit. Concert au musée, un tour du monde en musique, l'ensemble de cordes Romarie Montin, les accordés vous proposent un voyage musical mêlant classique, musique de film et tradition populaire de différents pays. Samedi 20 juin à 16h30 au musée Charles de Bruyères, l'entrée est libre et gratuite. Concert de l'orchestre de mandolines et guitares de Remiremont, dimanche 21 juin à 20h au grand salon de l'hôtel de ville, accès libre et gratuit. Louise Combier, atelier d'écriture et concert avec cette candidate à The Voice 9, samedi 20 juin, atelier de 15h à 17h30, concert à 18h à la médiathèque. C'est gratuit, inscription obligatoire à l'atelier d'écriture organisé par la médiathèque Le Cercle. Expo photo, prendre le temps de regarder par Valentine Zeller, c'est jusqu'au 27 juin à la médiathèque. Accès libre et gratuit aux horaires d'ouverture de la médiathèque, bien évidemment. Répétition publique, l'ensemble est accordé, lundi 29 juin à 18h30, Jardin des Olives, accès libre et gratuit, organisé par la ville de Remiremont.
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1: La vie à Gérardmer, vallée des Lacs et la Bresse, vallée de la Moselotte. La fête de la musique, ce sera samedi 20 juin dès 17h30 à cœur cours de l'école du centre de Cornimont. Cuisson recue par Sophie Daguet. Et puis dès 16h, buvette par le CSP, petite restauration par le sel des Hauts. Avec les artistes, concert des élèves de Sébastien Formé à 17h30, le duo Anne et Laurent à 18h30, Rouda à 19h30 et puis Terzel à 20h30. Vous pourrez participer au quiz musical de le CSP et gagner une crêpe. Il y aura d'autres rendez-vous, évidemment, avec Gérardmer, la fête de la musique, dimanche 21 juin. La Maison de la Culture et des Loisirs, la MCL, investit la place du vieux Gérardmer dès 12h, dimanche 21, pour célébrer la musique dans une ambiance conviviale et festive. Jeannot et Janet, reprises de chansons françaises et internationales. Lénad, chansons françaises aux influences pop et reggae. Free Confi, reprise acoustique de chansons françaises. Léna et Thierry Godefroy, reprise acoustique rock. Les Déracinés Blues Rock, UMG, Union Musicale de Gérardmer. Tout simplement donc place du vieux Gérardmer pour dimanche. Luc Arbogast, le chant des pierres, chapelle de Travexin, donc commune de Cornimont, samedi 27 juin à 20h30 et dimanche 28 juin à 16h. Le tarif est de 25 euros. Les places sont limitées. Il faut réserver sur Hello Asso ou se renseigner aussi au 06 21 04 66 26 ou encore sur chapelle.travexin@free.fr. À noter qu'il y aura une petite restauration sur place. Les concerts sont organisés par l'association des Amis de la Chapelle de Travexin. Et puis bien sûr, n'hésitez pas à nous envoyer vos informations sur tous les secteurs qui nous concernent, celui des Hauts-de-Vosges, Gérardmer et la Bresse, celui de la vallée à partir du Tillot jusqu'à rue à partir de Busson, ou encore le pays de Remiremont, évidemment.
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8: L'actualité en ce vendredi, 7h30 du soir, hier, RN57, à hauteur d'Arche, un conducteur perd le contrôle de sa voiture et le véhicule termine son embardée sur le toit. Conducteur de Saint-Amé qui a donné 80 ans n'est blessé qu'à la main. Trafic de drogue en Déodacie, trois hommes arrêtés le 17 mars, Yacine Durigon, Abdou Ndaye et Yacine Benhamoun. Trafic de cannabis, kétamine, héroïne, 17 kilos d'ailleurs de cannabis retrouvés chez eux, plus de 11 000 euros de monnaie. Benhamoun écope de 18 mois avec sursis et 10 000 euros d'amende, 30 mois pour Durigon Ndaye, plus des amendes et maintien en détention. En effet, ils sont récidivistes. La ligne SNCF Épinal Saint-Dié ferme pendant 4 mois pour travaux, pas moins de 36 millions d'euros. D'ailleurs, revenons à des faits divers. Et en effet, à Tessoumontfort, deux hommes, un père et un fils, avaient terrorisé durant de longs mois le village. Ils étaient notamment poursuivis pour harcèlement moral et violence en réunion. Un collectif de 57 personnes s'était constitué. En première instance, David, le père, avait écopé de 12 mois de prison.

Azabal, 44 ans, de Remiremont, obsèque samedi à 14h30 à l'abbatiale de Remiremont. Maria Cunin, née Thomas, 88 ans, de La Forge, obsèque samedi à 9h45 au funérarium de Vanier, inhumation au cimetière de Julien Rue. Berthe Abrier, née Piquet, 98 ans, obsèque samedi à 10h à l'église de La Bresse. Puis les obsèques de Francis Doucet, 65 ans, lundi à 10h à l'abbatiale de Remiremont. Du sport avec bien sûr la Coupe du Monde en Amérique. Le prochain match des Bleus, c'est pour lundi à 23h face à l'Iran. Et puis des derniers résultats, la République tchèque et l'Afrique du Sud ont fait match nul, un but partout. La Suisse a battu la Bosnie-Herzégovine 4 buts à 1. Le Canada a écrasé le Qatar 6 à 0. Le Mexique a battu la Corée du Sud 1 à 0. La Turquie-Paraguay, ce sera donc à 5h. Demain, Néerlande-Suède, 19h. Allemagne-Côte d'Ivoire, 22h. Prochain match, donc Écosse-Maroc à minuit et Brésil-Haïti à 2h30, mais ce ne sera pas pour cette nuit. En cyclisme, le Tour de Suisse, la deuxième étape pour le Français Romain Grégoire. Le Slovène Tadej Pogacar est toujours leader. Et puis la couleur du ciel, sachez que le département des Vosges est maintenant placé en canicule vigilance orange. Ce vendredi va être quand même normalement orageux, ça ne veut pas dire qu'il y aura beaucoup de pluie, de 17 à 36 degrés, peut-être même pas de pluie du tout, c'est peu facile à prévoir. Demain samedi, du soleil, de rares nuages, de 17 à 36 degrés. Dimanche, soleil, peu de nuages, de 18 à 37. Lundi, 17 à 37, soleil et peu de nuages. Et mardi, il y aura un risque orageux.

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1: Les escaliers Mougins à Cornimont sont à la recherche d'un menuisier. C'est pour un poste en CDI à 35 heures par semaine. Pour postuler, on vous demande 2 ans d'expérience avec formation CAP, BEP ou équivalent en menuiserie. À la Bresse, le CCAS est à la recherche d'un cuisinier en EHPAD. C'est pour un contrat à durée déterminée de 3 mois. Poste à 35 heures par semaine, accessible avec au moins 1 an d'expérience ou diplôme CAP, BEP ou équivalent en cuisine. Avec le restaurant And Patagonia de la Bresse, il y a un poste de cuisinier qui vous est proposé. C'est pour un CDI à 43 heures par semaine, un poste qui est ouvert aux débutants. Les jardins de Sophie à Xonrou-Longemer sont à la recherche d'un valet ou d'une femme de chambre. C'est pour un poste en CDI à 35 heures par semaine. On vous demande au moins 6 mois d'expérience. Sur Remiremont, un assistant marketing est recherché pour une mission intérimaire de 6 mois à 35 heures par semaine. Pour ce poste, il faut avoir au moins 1 an d'expérience avec formation Bac plus 2 dans le marketing et gestion PME-PMI. Le Minko, restaurant spécialisé en cuisine thaïlandaise à Remiremont, est à la recherche d'un cuisinier pour un CDD de 6 mois à 35 heures par semaine. Pour postuler, on vous demande au moins 6 mois d'expérience avec formation CAP, BEP ou équivalent en cuisine. À Remiremont, il y a un collaborateur commercial en assurance qui est recherché, poste en CDI à 35 heures par semaine, avec formation Bac plus 2 ou équivalent en assurance, avec aussi 6 mois d'expérience. Une entreprise basée à Éloi est à la recherche d'un dessinateur projeteur. C'est un poste en CDI à 35 heures par semaine qui vous est proposé, ouvert avec 1 an d'expérience et formation Bac plus 5 ou équivalent. Au syndicat, un agent de quai est recherché pour un poste en CDI à 39 heures par semaine. Alors, il faut être titulaire du CACES 1, un poste ouvert aux débutants à pourvoir très rapidement. Un chauffeur-livreur est recherché sur Saint-Nabor pour un poste en CDI à 39 heures par semaine avec au moins 5 ans d'expérience dans la livraison, le permis B depuis au moins 3 ans. Sur la commune de Saint-Amé, un éducateur spécialisé est recherché pour un poste en CDI à 39 heures par semaine. On vous demande au moins 3 ans d'expérience pour postuler avec formation Bac plus 3, plus 4 ou équivalent en tant qu'éducateur spécialisé.
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1: C'est un air d'été, Remiremont à l'heure estivale et jusqu'au mois de septembre. Ainsi, les journées européennes de l'archéologie. Rendez-vous dimanche 14 juin au musée de Remiremont, entrée libre et gratuite, visite guidée à 11h, les origines archéologiques de Remiremont, au musée Charles de Bruyères, gratuit, c'est sans réservation, et l'atelier à 14h30, création d'un pot préhistorique, musée Charles Fréry, c'est gratuit sur inscription 03 29 62 59 13 à partir de 7 ans. Don du sang, mercredi 17 juin, de 15h30 à 19h30, au Palais des Congrès, organisé par l'établissement français du sang. Apéro théâtre, une enquête policière captivante sur fond de libération, entre collabos, résistants et secrets bien gardés, vendredi 19 juin à 20h, au kiosque du Calvaire, accès libre et gratuit, organisé par les ados du Petit Théâtre de Vecoux. Fête de la musique dimanche 21 juin, de nombreux artistes amateurs, groupes associatifs et semi-professionnels vous donnent rendez-vous à Remiremont à partir de 15h, donc dimanche 21 juin, centre-ville, quartier Charles Revillon, rue du Canton, plan d'eau, médiathèque, hôtel de ville, l'accès est libre et gratuit. Concert au musée, un tour du monde en musique, l'ensemble de cordes Romarie Montin, les accordés vous proposent un voyage musical mêlant classique, musique de film et traditions populaires de différents pays. Samedi 20 juin à 16h30 au musée Charles de Bruyères, l'entrée est libre et gratuite. Concert de l'orchestre de mandolines et guitares de Remiremont, dimanche 21 juin à 20h au grand salon de l'hôtel de ville, accès libre et gratuit. Louise Combier, atelier d'écriture et concert, avec cette candidate à The Voice 9, samedi 20 juin, atelier de 15h à 17h30, concert à 18h à la médiathèque. C'est gratuit, inscription obligatoire à l'atelier d'écriture organisé par la médiathèque Le Cercle. Expo photo, prendre le temps de regarder par Valentine Zeller, c'est jusqu'au 27 juin à la médiathèque. Accès libre et gratuit aux horaires d'ouverture de la médiathèque, bien évidemment. Répétition publique, l'ensemble est accordé, lundi 29 juin à 18h30, Jardin des Olives, accès libre et gratuit, organisé par la ville de Remiremont.
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1: Fermez les yeux, laissez-vous emporter. High Music Class, c'est le titre. Et nous serons ensuite sur la grande île. Nous serons avec Dylan et Liana. High Music Class, c'est le titre.

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1: Un petit tour sur la grande île et nous sommes avec Dylan et Liana. Clin d'œil à tous nos amis malgaches qui nous suivent.

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2: On garde le cap sur les îles avec ce titre toujours de la KM, ouais.

Alors c'est le moment de se lever et de se laisser entraîner par ce couscompas. C'est entraînant, c'est chaud, c'est bon. 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

On reste sous le soleil des îles avec ce chanteur qui est originaire de la Martinique. Rappelez-vous de son album Les 1000 visages d'Afrique. Il nous présente 7 jours aussi Albert Marolani.

0: Si vous voulez dire je t'aime, dites-le maintenant. La vie passe vite, c'est ce que nous dit Maswana. Je vous aime.
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depuis 1972, il est actif dans le monde de la musique en Guadeloupe. Il est chanteur, auteur-compositeur, chanteur du groupe Black and White depuis 2007. Il nous interprète 2, 3, 4 secondes.

0: Merci de votre fidélité, encore merci d'être resté avec nous. Restez à l'écoute de votre radio, surtout prenez bien soin de vous. Harry vous dit à très vite.
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